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1: Le temps de ce vendredi après-midi sur la région, il va faire très chaud avec un temps très ensoleillé, des températures qui dépassent les 33 degrés sous abri à Condon, Vallon-sur-Bise, 34. C'est à Castéra-Verduzan, Géguin, Saint-Puy, la Ferrière de Vic-Fezensac avec du 33 degrés, ouverture de ce grand week-end à partir de 19h, et puis sur Eauze, 32 degrés comme à Casaubon et Barbotan. La fin d'après-midi, début de soirée, 23 degrés avec un ciel étoilé, la première nuit à Pentecôte-à-Vic avec du 16 à 17 degrés. Demain, samedi, le matin, du soleil. Les valeurs attendues en fin de matinée de 24 degrés à Vallon-sur-Bélise et l'après-midi, nous aurons encore du 32 à 33 degrés entre Vic-Fezensac, Castéra-Verduzan, Miradou, Lectour, Fleurance, Casaubon. 33 degrés à Agen, 32 à Nérac, à Mont-de-Marsan et à Tarbes. Excellent après-midi sur DFM.

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1: Bonjour à tous, nous fêtons Sophie, alors jetons tout de suite un coup d'œil sur le ciel astral de ce 25 mai.
2: Eh bien, cocon pour vous, Bélier, car la famille est le point central de cette journée. Vous aurez besoin de vous sentir entouré de vos proches.
1: Taureau, respectez la liberté des autres si vous voulez qu'ils respectent la vôtre.
2: Les Gémeaux, quelqu'un pense à vous, vous pensez à quelqu'un, pourquoi ne pas donner un petit coup de téléphone? Et oui, ça fait toujours plaisir.
1: Cancer, quelle que soit l'ambiance au bureau ou en famille, rien ne peut entraver votre bonne humeur.
2: Lion, ne prenez aucun risque aujourd'hui, cette journée ne vous semble pas très propice.
1: Vierge, les astres vous font les yeux doux, succomberez-vous au charme envoûtant pour séduire ou vous laisser séduire.
2: Balance, on semble vous accuser à tort, vous allez devoir prouver votre bonne foi.
1: Scorpion, une bonne énergie physique et morale vous empêchera de lever le pied aujourd'hui.
2: Les Sagittaires, verbalisez vos émotions au fur et à mesure, sinon elles vont s'accumuler et vous finirez par exploser comme une cocotte minute.
1: Capricorne, votre vie sociale est animée, votre humour amuse la galerie.
2: Les Verseaux, aujourd'hui vous prendrez le temps de vivre, de savourer le temps présent, loin du stress.
1: Enfin Poissons, c'est une journée qui s'annonce douce, agréable, à bien des niveaux. Vous pourrez compter sur beaucoup d'amour et de soutien autour de vous. Bonne journée à tous, demain nous fêterons Béranger.
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4: Bonjour à vous qui nous écoutez près du château de Sérillac à La Sauveta sur 102.5. 25 mai 1951, naissance à Bordère en Pyrénées-Atlantiques de l'homme politique François Bayrou. Il obtient l'agrégation de lettres classiques en 1974 à 23 ans. Jeune, il est proche des mouvements non violents, notamment de la communauté de Lanza del Vasto, et s'inspire de Gandhi. Ministre de l'Éducation nationale sous trois gouvernements différents de droite, ancien député des Pyrénées-Atlantiques de 1986 à 2012, ancien député européen, deux fois président du Conseil général des Pyrénées-Atlantiques, maire de Pau depuis 2014, en 2026, il n'est pas réélu. L'équipe de TFM 930 souhaite un joyeux anniversaire à M. Philippe Laforgue, maire de Saint-Jean-Pouch, et à M. Damien Saint-Genèse, maire de Bernède.
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3: 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Les documents indispensables pour les bracelets, se munir d'une pièce d'identité, d'un justificatif de domicile, un avis d'imposition. 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Lors de la manifestation du 22 au 25 mai, une permanence téléphonique est mise en place. Elle est joignable 24 heures sur 24, 62 58 09 49.
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2: Aujourd'hui, 25 mai, bonjour Sophie. Sophie n'aime pas les éclats de voix. Réservée et sensible, elle aura tendance à rester plutôt à l'écart, ce qui est une manière pour elle de se protéger. En effet, Sophie a besoin d'être entourée et rassurée. Malgré sa timidité, elle a beaucoup d'humour et trouve toujours le mot juste pour faire rire. Rêveuse, Sophie sait aussi être dans l'action et prendre des décisions. Pleine d'humanité, elle aime profondément s'occuper des autres. Votre couleur sera le vert. Bonne journée.

0: La météo.
1: Le temps de ce vendredi après-midi sur la région, il va faire très chaud avec un temps très ensoleillé, des températures qui dépassent les 33 degrés sous abri à Condon, Vallon-sur-Bise, 34. C'est à Castéra-Verduzan, Géguin, Saint-Puy, la Ferrière de Vic-Fezensac avec du 33 degrés, ouverture de ce grand week-end à partir de 19h, et puis sur Eauze, 32 degrés comme à Casaubon et Barbotan. La fin d'après-midi, début de soirée, 23 degrés avec un ciel étoilé, la première nuit à Pentecôte-à-Vic avec du 16 à 17 degrés. Demain, samedi, le matin, du soleil. Les valeurs attendues en fin de matinée de 24 degrés à Vallon-sur-Bise. Et l'après-midi, nous aurons encore du 32 à 33 degrés entre Vic-Fezensac, Castéra-Verduzan, Miradoux, Lectoure, Fleurance, Casaubon. 33 degrés à Agen, 32 à Nérac, à Mont-de-Marsan et à Tarbes. Excellent après-midi sur DFM.

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0: La météo.
1: Le temps de ce vendredi après-midi sur la région, il va faire très chaud avec un temps très ensoleillé, des températures qui dépassent les 33 degrés sous abri à Condon, Vallon-sur-Bise, 34. C'est à Castéra-Verduzan, Géguin, Saint-Puy, la Ferrière de Vic-Fezensac avec du 33 degrés, ouverture de ce grand week-end à partir de 19h, et puis sur Eauze, 32 degrés comme à Casaubon et Barbotan. La fin d'après-midi, début de soirée, 23 degrés avec un ciel étoilé, la première nuit à Pentecôte-à-Vic avec du 16 à 17 degrés. Demain, samedi, le matin, du soleil. Les valeurs attendues en fin de matinée de 24 degrés à Vallon-sur-Bise et l'après-midi, nous aurons encore du 32 à 33 degrés entre Vic-Fezensac, Castéra-Verduzan, Miradoux, Lectoure, Fleurance, Casaubon. 33 degrés à Agen, 32 à Nérac, à Mont-de-Marsan et à Tarbes. Excellent après-midi sur DFM.

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1: Bonjour à tous, nous fêtons Sophie, alors jetons tout de suite un coup d'œil sur le ciel astral de ce 25 mai.
2: Eh bien, cocon pour vous, Bélier, car la famille est le point central de cette journée. Vous aurez besoin de vous sentir entouré de vos proches.
1: Taureau, respectez la liberté des autres si vous voulez qu'ils respectent la vôtre.
2: Les Gémeaux, quelqu'un pense à vous, vous pensez à quelqu'un. Pourquoi ne pas donner un petit coup de téléphone? Et oui, ça fait toujours plaisir.
1: Cancer, quelle que soit l'ambiance au bureau ou en famille, rien ne peut entraver votre bonne humeur.
2: Lion, ne prenez aucun risque aujourd'hui, cette journée ne vous semble pas très propice.
1: Vierge, les astres vous font les yeux doux, succomberez-vous au charme envoûtant pour séduire ou vous laisser séduire.
2: Balance, on semble vous accuser à tort, vous allez devoir prouver votre bonne foi.
1: Scorpion, une bonne énergie physique et morale vous empêchera de lever le pied aujourd'hui.
2: Les Sagittaires, verbalisez vos émotions au fur et à mesure, sinon elles vont s'accumuler et vous finirez par exploser comme une cocotte minute.
1: Capricorne, votre vie sociale est animée, votre humour amuse la galerie.
2: Les Verseaux, aujourd'hui vous prendrez le temps de vivre, de savourer le temps présent, loin du stress.
1: Enfin Poisson, c'est une journée qui s'annonce douce, agréable, à bien des niveaux. Vous pourrez compter sur beaucoup d'amour et de soutien autour de vous. Bonne journée à tous, demain nous fêterons Béranger.
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4: Bonjour à vous qui nous écoutez près du château de Sérillac à La Sauveta sur 102.5. 25 mai 1951, naissance à Bordère en Pyrénées-Atlantiques de l'homme politique François Bayrou. Il obtient l'agrégation de lettres classiques en 1974 à 23 ans. Jeune, il est proche des mouvements non violents, notamment de la communauté de Lanza del Vasto, et s'inspire de Gandhi. Ministre de l'Éducation nationale sous trois gouvernements différents de droite, ancien député des Pyrénées-Atlantiques de 1986 à 2012, ancien député européen, deux fois président du Conseil général des Pyrénées-Atlantiques, maire de Pau depuis 2014, en 2026, il n'est pas réélu. L'équipe de TFM 930 souhaite un joyeux anniversaire à M. Philippe Laforgue, maire de Saint-Jean-Pouch, et à M. Damien Saint-Genèse, maire de Bernède.
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2: Aujourd'hui, 25 mai, bonjour Sophie. Sophie n'aime pas les éclats de voix. Réservée et sensible, elle aura tendance à rester plutôt à l'écart, ce qui est une manière pour elle de se protéger. En effet, Sophie a besoin d'être entourée et rassurée. Malgré sa timidité, elle a beaucoup d'humour et trouve toujours le mot juste pour faire rire. Rêveuse, Sophie sait aussi être dans l'action et prendre des décisions. Pleine d'humanité, elle aime profondément s'occuper des autres. Votre couleur sera le vert. Bonne journée.
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2: Très belle journée et merci de nous avoir choisis. Procès reporté, celui d'un jeune homme de 24 ans interpellé à Pau dans la nuit de mardi à mercredi alors qu'il mettait le feu à plusieurs containers de poubelles aux allées Morlas ainsi qu'au quartier Trespoué. Un prévenu qui n'était pas présent au tribunal hier faute d'une escorte pénitentiaire disponible. L'affaire a finalement été renvoyée au 23 juillet prochain. Le jeune délinquant qui sortait d'une peine aménagée sous bracelet pour des faits similaires a finalement été libéré dans l'attente de son procès. Visé par plusieurs plainte, la tournée de Patrick Bruel est dans la tourmente après les nombreuses accusations d'agression sexuelle qui touchent le chanteur. De quoi faire réagir la ville de Pau alors que Patrick Bruel doit se produire au Zénith le 10 septembre prochain. La ville appelle l'artiste à prendre ses responsabilités et à suspendre sa tournée tout en rappelant que la présomption d'innocence doit naturellement être respectée. Un rappel avec un risque toujours élevé pour les courants de Baïne sur la côte atlantique. Gironde, Landes et Pyrénées-Atlantiques sont concernés par cet appel à la vigilance des courants particulièrement forts et qui pourraient facilement entraîner les nageurs vers le large. Pour votre sécurité, il est recommandé de se baigner exclusivement entre les drapeaux des zones surveillées. Un mot de sport avec le programme de ce week-end, programme allégé. On démarre avec du rugby et les quarts de finale de la Fédérale 1. Match retour, Bagnères de Bigorre se déplace à Floirac. Peyrorade, de son côté, recevra l'équipe de Saint-Médard-en-Jal. En basket cette fois-ci, les quarts de finale retour de National Masculine 1. L'Union Tarbes-Lourdes Pyrénées reçoit ce soir du côté du Palais des Sports du Quai de la Dour à Tarbes l'équipe de Levallois. Au match aller, les basketteurs bigourdans avaient enregistré une défaite 83 à 64. Et puis en football, le Football Club Lourdes 11 vous donne rendez-vous ce week-end pour la 44e édition de son tournoi de Pentecôte au complexe sportif François Abadie. Tournoi U7, U9, U11 et U13. Près de 80 équipes au total seront présentes.

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1: Le temps de ce vendredi après-midi sur la région, il va faire très chaud avec un temps très ensoleillé, des températures qui dépassent les 33 degrés sous abri à Condon, Vallon-sur-Bise, 34. C'est à Castéra-Verduzan, Géguin, Saint-Puis, la Ferrière de Vic-Fezensac avec du 33 degrés. Ouverture de ce grand week-end à partir de 19h. Et puis sur Eos, 32 degrés comme à Casaubon et Barbotan. La fin d'après-midi, début de soirée, 23 degrés avec un ciel étoilé. La première nuit à Pentecôte-à-Vic avec du 16 à 17 degrés. Demain, samedi, le matin, du soleil. Les valeurs attendues en fin de matinée de 24 degrés à Vallon-sur-Bise. Et l'après-midi, nous aurons encore du 32 à 33 degrés entre Vic-Fezensac, Castéra-Verduzan, Miradou, Lectoure, Florence, Casaubon. 33 degrés à Agen, 32 à Nérac, à Mont-de-Marsan et à Tarbes. Excellent après-midi sur DFM.
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1: Bonjour à tous et on commence avec ce drame à Rennes. Un enfant de 12 ans a été retrouvé mort avec un linge mouillé autour du cou dans un buisson. Une enquête pour meurtre a été ouverte. Le garçon a été trouvé sur les rives de la Vilaine, non loin du centre-ville. Et le procureur de la République de Rennes n'exclut donc pas l'intervention d'un tiers. Dans le reste de l'actualité, coup de chaud sur la France. Plusieurs records de température ont été battus pour un mois de mai. Il a fait jusqu'à 33,8 degrés à Bergerac, 31 à Charleville-Mézières ou encore 29 degrés à Brest. Et conséquence de ces fortes chaleurs, plusieurs incidents sont intervenus au cours d'événements sportifs ce dimanche. Un homme est décédé hier lors de la 11e édition de la Pyrénéenne à Paris. Une dizaine de coureurs d'une course à Maison-Alfort ont notamment été hospitalisés en urgence absolue. Et puis plusieurs participants de la ronde des plages à Menton ont également été victimes de malaise. Sur les côtes, les plages ont été prises d'assaut et en Gironde, deux personnes sont mortes à Lacanau et Lège-Cap-Ferré. Elles ont été victimes des courants de Baïne. Depuis vendredi, 31 baigneurs ont été emportés sur le littoral girondin lors de cet épisode de forte chaleur. Le père des deux enfants abandonnés au Portugal par leur mère et son compagnon souhaite les récupérer. Dans un courrier envoyé aux médias, il dit attendre le feu vert des autorités et assure penser à eux toutes les secondes. Il n'avait plus la garde des deux garçons depuis son divorce avec leur mère qui est actuellement en détention provisoire au Portugal avec son compagnon. En Ukraine, le président Volodymyr Zelensky a lancé un appel à ses alliés sur les réseaux sociaux. Il demande des mesures concrètes pour renforcer la défense aérienne du pays. L'Ukraine qui a été touchée, on le rappelle, par d'intenses bombardements russes ce week-end. Et puis on termine avec un mot de tennis et des débuts compliqués pour nos Français à Roland-Garros. Les premiers résultats hier, Porte d'Auteuil, avec déjà quelques désillusions côté tricolore. Pierre Hugerbert aura tout donné, mais il s'est finalement incliné après plusieurs heures de jeu contre Lorenzo Sonego. Pas de surprise non plus pour Giovanni Mtechi-Peri. Après avoir remporté 1-7, le Français a perdu contre Novak Djokovic en 4-7. Excellent début de journée à tous.
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1: Le temps de ce vendredi après-midi sur la région, il va faire très chaud avec un temps très ensoleillé, des températures qui dépassent les 33 degrés sous abri à Condom, Vallon-sur-Bise, 34. C'est à Castéra-Verduzan, Géguin, Saint-Puy, la Ferrière de Vic-Fezensac avec du 33 degrés, ouverture de ce grand week-end à partir de 19h, et puis sur Eauze, 32 degrés comme à Casauban et Barbotan. La fin d'après-midi, début de soirée, 23 degrés avec un ciel étoilé, la première nuit à Pentecôte-à-Vic avec du 16 à 17 degrés. Demain samedi, le matin, du soleil. Les valeurs attendues en fin de matinée de 24 degrés à Vallon-sur-Bise et l'après-midi, nous aurons encore du 32 à 33 degrés entre Vic-Fezensac, Castéra-Verduzan, Miradoux, Lectoure, Fleurance, Casaubon. 33 degrés à Agen, 32 à Nérac, à Mont-de-Marsan et à Tarbes. Excellent après-midi sur DFM.

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1: Bonjour à tous, nous fêtons Sophie, alors jetons tout de suite un coup d'œil sur le ciel astral de ce 25 mai.
2: Eh bien, cocon pour vous, Bélier, car la famille est le point central de cette journée. Vous aurez besoin de vous sentir entouré de vos proches.
1: Taureau, respectez la liberté des autres si vous voulez qu'ils respectent la vôtre.
2: Les Gémeaux, quelqu'un pense à vous, vous pensez à quelqu'un, pourquoi ne pas donner un petit coup de téléphone ? Et oui, ça fait toujours plaisir.
1: Cancer, quelle que soit l'ambiance au bureau ou en famille, rien ne peut entraver votre bonne humeur.
2: Lion, ne prenez aucun risque aujourd'hui, cette journée ne vous semble pas très propice.
1: Vierge, les astres vous font les yeux doux, succomberez-vous au charme envoûtant pour séduire ou vous laisser séduire.
2: Balance, on semble vous accuser à tort, vous allez devoir prouver votre bonne foi.
1: Scorpion, une bonne énergie physique et morale vous empêchera de lever le pied aujourd'hui.
2: Les Sagittaires, verbalisez vos émotions au fur et à mesure, sinon elles vont s'accumuler et vous finirez par exploser comme une cocotte minute.
1: Capricorne, votre vie sociale est animée, votre humour amuse la galerie.
2: Les Verseaux, aujourd'hui vous prendrez le temps de vivre, de savourer le temps présent, loin du stress.
1: Enfin Poisson, c'est une journée qui s'annonce douce, agréable, à bien des niveaux. Vous pourrez compter sur beaucoup d'amour et de soutien autour de vous. Bonne journée à tous, demain nous fêterons Béranger.
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4: Bonjour à vous qui nous écoutez près du château de Sérillac à La Sauveta sur 102.5. 25 mai 1951, naissance à Bordère en Pyrénées-Atlantiques de l'homme politique François Bayrou. Il obtient l'agrégation de lettres classiques en 1974 à 23 ans. Jeune, il est proche des mouvements non violents, notamment de la communauté de Lanza del Vasto, et s'inspire de Gandhi. Ministre de l'Éducation nationale sous trois gouvernements différents de droite, ancien député des Pyrénées-Atlantiques de 1986 à 2012, ancien député européen, deux fois président du Conseil général des Pyrénées-Atlantiques, maire de Pau depuis 2014, en 2026, il n'est pas réélu. L'équipe de TFM 930 souhaite un joyeux anniversaire à M. Philippe Laforgue, maire de Saint-Jean-Pouch, et à M. Damien Saint-Genèse, maire de Bernède.
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3: Bon week-end.

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2: Aujourd'hui, 25 mai, bonjour Sophie. Sophie n'aime pas les éclats de voix. Réservée et sensible, elle aura tendance à rester plutôt à l'écart, ce qui est une manière pour elle de se protéger. En effet, Sophie a besoin d'être entourée, rassurée. Malgré sa timidité, elle a beaucoup d'humour et trouve toujours le mot juste pour faire rire. Rêveuse, Sophie sait aussi être dans l'action et prendre des décisions. Pleine d'humanité, elle aime profondément s'occuper des autres. Votre couleur sera le vert. Bonne journée.

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2: Bonjour à toutes et à tous. La route, une nouvelle fois endeuillée dans la région avec un accident vendredi soir sur la départementale 8 à Ordizan dans les Hautes-Pyrénées. Une collision entre deux véhicules a coûté la vie à une automobiliste âgée d'une cinquantaine d'années. Le conducteur de l'autre véhicule roulait trop vite selon les premières constatations. Il devait être mis en examen hier pour homicide routier. Son placement en détention a été demandé par le parquet. Les contrôles routiers se poursuivent quartier de l'Arsenal à Tarbes. Dans la nuit de jeudi à vendredi, deux automobilistes ont notamment été interpellés. L'un circulait sans permis de conduire, ce dernier ayant été annulé. Un autre automobiliste a été, lui, contrôlé positif à l'alcool. Un accident de parapente samedi en milieu de journée au-dessus du col d'Azet dans la vallée du Louron. Deux parapentistes expérimentés de 30 et 33 ans sont entrés en collision dans les airs avant de lourdement chuter. Aucun des deux n'a été en mesure d'actionner son parachute de secours. Leur descente a toutefois été en partie amortie. Blessés, ils ont été héliportés vers l'hôpital de Tarbes. Incendie samedi soir dans un restaurant au centre historique d'Auch. Un feu de friteuse rapidement maîtrisé et qui est resté limité à la cuisine de l'établissement. Une trentaine de pompiers ont été mobilisés sur cette opération. 150 personnes évacuées vendredi soir au bar Le QG de Mont-de-Marsan. En cause, une alerte à la bombe qui visait l'établissement. Une fausse alerte après vérification des forces de l'ordre. Ce n'est d'ailleurs pas la première fois que ce bar est visé par ce type d'appel malveillant. Nos confrères de la Nouvelle République des Pyrénées s'intéresse à la montagne qui menace toujours de s'effondrer à Viella et à Esther au Pays d'Oil dans les Hautes-Pyrénées. Un phénomène provoqué par l'écoulement des eaux souterraines et amplifié par les fortes pluies de l'hiver. En mars dernier, le glissement a dépassé 1 cm par jour. Selon les experts, 200 000 mètres cubes de roche, soit 500 000 tonnes, sont prêtes à dévaler. Une situation observée de près par les autorités. Et puis les hommages se sont multipliés hier suite à l'annonce de la disparition de Frédéric Fuertes, le directeur de l'Arsène Théâtre à Pau. Frédéric Fuertes était âgé de 50 ans.

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1: Nous sommes lundi aujourd'hui en ce 25 mai avec encore des températures très chaudes. Ce matin, on attend 27 degrés entre Mignot-Auzia et Castéra-Verduzan. Et pour cet après-midi, au-delà des 35 degrés, même sur Agen, Nérac, Mont-de-Marsan, Tarbes, 35 degrés à Florence, Lectoure, Condon, Auch et Vic-Fezensac. Excellente journée avec DFM.
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2: Chers auditeurs, bonjour. Je sais que je reviens régulièrement sur certains sujets et en même temps, les expériences que je vis m'amènent à observer souvent des faits que je sens important de vous partager. Ces jours-ci, alors que je faisais la queue pour passer en caisse, la personne dont c'était le tour est repartie dans un rayon avec un article à la main. Ce simple mouvement a suscité une vive réaction chez celles et ceux qui attendaient leur tour et soufflaient si fort que même à une certaine distance, j'aurais pu sentir le feu de la colère qui grondait face à cet autre qui nous faisait perdre notre temps. Soufflement accompagné d'un regard noir et accusateur en direction de la malheureuse qui vivait pourtant un de ces moments que nous connaissons tous pour l'avoir déjà vécu au moins une fois. De mon côté, aucune réaction puisque je choisis chaque fois que je fais les courses d'avoir le temps et suis donc disponible à tous les aléas dès lors que nous sommes dans ces espaces de vivre ensemble. Je n'étais donc pas à quelques minutes près, ce qui n'était visiblement pas le cas de mes compagnons d'infortune, victimes d'un rap de temps par une bougresse qui a osé revenir à la caisse les mains vides. Et là, je me suis demandé à quel moment nous en sommes arrivés là. À cette époque où un simple événement de ce genre nous met en colère, où nous sommes agacés parce qu'un autre a oublié un article, ou s'est trompé, ou n'a pas pensé à peser, comme si nous-mêmes étions des êtres infaillibles à qui ça n'arrive jamais. Comment pouvons-nous attendre d'autres qu'ils soient indulgents à notre égard quand nous n'avons aucune compassion pour nos pères, pas une once de patience ni de tolérance? Pourquoi sommes-nous aussi pressés? Pour aller où? Pourquoi faire? Pourquoi autant d'irritabilité, autant de difficultés dans cet être ensemble? Oh, j'ai bien quelques réponses, mais je préfère vous laisser y penser de votre côté. Comment vivez-vous ces moments? Comment vous sentez-vous quand vous êtes celui ou celle qui doit repartir dans les rayons alors que vous êtes à la caisse? Comment réagissez-vous quand ce sont d'autres devant vous qui sont concernés et que vous attendez votre tour? Il ne s'agit évidemment pas de culpabiliser, juste observer et peut-être prendre conscience d'où nous en sommes et comment nous pouvons pacifier et nous détendre dans ces moments de vie qui échappent à notre contrôle. Je vous laisse à cette introspection et vous dis à la semaine prochaine pour votre chronique. Comment allez-vous aujourd'hui? D'ici là, prenez grand soin de vous, vous êtes précieux.
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2: 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Et vendeur en boulangerie-pâtisserie en CDI à Vic-Fezensac. 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Chef de chantier en CDI à Géguin. Carrossier peintre en CDI à Eauze. Technicien de paie en CDI à Eauze. Employé de maison en CDI à Florence. Chef de secteur GS Sanor en CDI à Florence. 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Chauffeur en citerne alimentaire du bétail en CDI à Monterre-sur-Gers, mécanicien automobile en CDI à Gabaret, façadier enduiseur en CDI à Recolor, installateur en chauffage et climatisation en CDI dans le Gers, intendant de maison en CDI dans le Gers et ergothérapeute en CDI dans le Gers.
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2: Bonjour à tous. D'abord, merci à tous les auditeurs de DFM 930, spécialement vous qui écoutez Judith Radio Salsa. Continuons avec le sous-thème de la radio cubaine. En 1923, est diffusé pour la première fois à Cuba un événement sportif qui s'est déroulé à New York. Un combat de boxe pour la couronne mondiale entre l'Américain Jack Dempsey et l'Argentin Luis Ángel Firpo. Plus tard, la radio cubaine diffuse plus des événements sportifs comme les Jeux olympiques, les Jeux panaméricains et du Caraïbe et principalement du baseball. La radio cubaine n'était pas seulement un véhicule de diffusion des programmes musicaux et informatifs, mais aussi des programmes dramatisés, œuvres de théâtre, programmes participatifs et des émissions pour les enfants. Les programmes les plus populaires, les feuilletons pour les adultes, El Derecho de Nacer et Cuando la Vida Vuelve. Des programmes humoristiques comme La Tremenda Corte et Alegrías de Sobremesa. Informatifs comme La Palabra et Haciendo Radio. Pour les enfants, Chelan et Bebita et El Enano Colifleur. Les premiers formats dramatisés pour enfants en 1930 depuis les stations de radio de Santiago de Cuba par le guionniste cubain Félix Benjamin Cagné. Les programmes participatifs font augmenter l'audience comme La Corte Suprema de l'Arte et El Suceso del Día, car ils accueillent des artistes magnifiques comme Rosita Fornés, Celia Cruz, entre autres, qui ont marqué une époque dans la culture artistique de Cuba. Je vous propose d'écouter un des classiques cubains des années 20 diffusé à la radio cubaine. Voici La Hija de Juan Simón, Milonga en Cha-Cha-Cha de Abelardo Barroso.

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1: C'était Abelardo Barroso avec La hija de Juan Simón, Milonga un cha-cha-cha. Rendez-vous lundi prochain avec Judith Radio Salsa sur DFM 930. Nos vemos!
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1: Bonjour à tous et on commence avec ce drame à Rennes. Un enfant de 12 ans a été retrouvé mort avec un linge mouillé autour du cou dans un buisson. Une enquête pour meurtre a été ouverte. Le garçon a été trouvé sur les rives de la Vilaine, non loin du centre-ville. Et le procureur de la République de Rennes n'exclut donc pas l'intervention d'un tiers. Dans le reste de l'actualité, coup de chaud sur la France. Plusieurs records de température ont été battus pour un mois de mai. Il a fait jusqu'à 33,8 degrés à Bergerac, 31 à Charleville-Mézières ou encore 29 degrés à Brest. Et conséquence de ces fortes chaleurs, plusieurs incidents sont intervenus au cours d'événements sportifs ce dimanche. Un homme est décédé hier lors de la 11e édition de la Pyrénéenne à Paris. Une dizaine de coureurs d'une course à Maison-Alfort ont notamment été hospitalisés en urgence absolue. Et puis plusieurs participants de la ronde des plages à Menton ont également été victimes de malaise. Sur les côtes, les plages ont été prises d'assaut et en Gironde, deux personnes sont mortes à Lacanau et Lèche-Cap-Ferré. Elles ont été victimes des courants de Baïne. Depuis vendredi, 31 baigneurs ont été emportés sur le littoral girondin lors de cet épisode de forte chaleur. Le père des deux enfants abandonnés au Portugal par leur mère et son compagnon souhaite les récupérer. Dans un courrier envoyé aux médias, il dit attendre le feu vert des autorités et assure penser à eux toutes les secondes. Il n'avait plus la garde des deux garçons depuis son divorce avec leur mère qui est actuellement en détention provisoire au Portugal avec son compagnon. En Ukraine, le président Volodymyr Zelensky a lancé un appel à ses alliés sur les réseaux sociaux. Il demande des mesures concrètes pour renforcer la défense aérienne du pays. L'Ukraine qui a été touchée, on le rappelle, par d'intenses bombardements russes ce week-end. Et puis on termine avec un mot de tennis et des débuts compliqués pour nos Français à Roland-Garros. Les premiers résultats hier, Porte d'Auteuil, avec déjà quelques désillusions côté tricolore. Pierre Hugerbert aura tout donné, mais il s'est finalement incliné après plusieurs heures de jeu contre Lorenzo Sonego. Pas de surprise non plus pour Giovanni Mtechi-Peric. Après avoir remporté 1-7, le Français a perdu contre Novak Djokovic en 4-7. Excellent début de journée à tous.
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1: Nous sommes lundi aujourd'hui en ce 25 mai avec encore des températures très chaudes. Ce matin, on attend 27 degrés entre Meignot-Tauziat et Castéra-Verduzan. Et pour cet après-midi, au-delà des 35 degrés, même sur Agen, Nérac, Mont-de-Marsan, Tarbes, 35 degrés à Florence, Lectoure, Condon, Auch et Vic-Fezensac. Excellente journée avec DFM.

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1: Bonjour à tous, nous fêtons Sophie, alors jetons tout de suite un coup d'œil sur le ciel astral de ce 25 mai.
2: Eh bien, cocon pour vous, Bélier, car la famille est le point central de cette journée. Vous aurez besoin de vous sentir entouré de vos proches.
1: Taureau, respectez la liberté des autres si vous voulez qu'ils respectent la vôtre.
2: Les Gémeaux, quelqu'un pense à vous, vous pensez à quelqu'un, pourquoi ne pas donner un petit coup de téléphone? Et oui, ça fait toujours plaisir.
1: Cancer, quelle que soit l'ambiance au bureau ou en famille, rien ne peut entraver votre bonne humeur.
2: Lion, ne prenez aucun risque aujourd'hui, cette journée ne vous semble pas très propice.
1: Vierge, les astres vous font les yeux doux, succomberez-vous au charme envoûtant pour séduire ou vous laisser séduire.
2: Balance, on semble vous accuser à tort, vous allez devoir prouver votre bonne foi.
1: Scorpion, une bonne énergie physique et morale vous empêchera de lever le pied aujourd'hui.
2: Les Sagittaires, verbalisez vos émotions au fur et à mesure, sinon elles vont s'accumuler et vous finirez par exploser comme une cocotte minute.
1: Capricorne, votre vie sociale est animée, votre humour amuse la galerie.
2: Les Verseaux, aujourd'hui vous prendrez le temps de vivre, de savourer le temps présent, loin du stress.
1: Enfin Poisson, c'est une journée qui s'annonce douce, agréable, à bien des niveaux. Vous pourrez compter sur beaucoup d'amour et de soutien autour de vous. Bonne journée à tous, demain nous fêterons Béranger.
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4: Bonjour à vous qui nous écoutez près du château de Sérillac à La Sauveta sur 102.5. 25 mai 1951, naissance à Bordère en Pyrénées-Atlantiques de l'homme politique François Bayrou. Il obtient l'agrégation de lettres classiques en 1974 à 23 ans. Jeune, il est proche des mouvements non violents, notamment de la communauté de Lanza del Vasto, et s'inspire de Gandhi. Ministre de l'Éducation nationale sous trois gouvernements différents de droite, ancien député des Pyrénées-Atlantiques de 1986 à 2012, ancien député européen, deux fois président du Conseil général des Pyrénées-Atlantiques, maire de Pau depuis 2014, en 2026, il n'est pas réélu. L'équipe de TFM 930 souhaite un joyeux anniversaire à M. Philippe Laforgue, maire de Saint-Jean-Pouch, et à M. Damien Saint-Genèse, maire de Bernède.
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3: Bon week-end.
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2: Aujourd'hui, 25 mai, bonjour Sophie. Sophie n'aime pas les éclats de voix. Réservée et sensible, elle aura tendance à rester plutôt à l'écart, ce qui est une manière pour elle de se protéger. En effet, Sophie a besoin d'être entourée et rassurée. Malgré sa timidité, elle a beaucoup d'humour et trouve toujours le mot juste pour faire rire. Rêveuse, Sophie sait aussi être dans l'action et prendre des décisions. Pleine d'humanité, elle aime profondément s'occuper des autres. Votre couleur sera le vert. Bonne journée.

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2: Nous sommes avec Jean-Pierre Biffy, nous parlons de Pentecôte à Mignotosia. Qu'est-ce qui vous motive à continuer cette manifestation?
3: Toujours un grand passionné de voiture. Et puis bon, la 14e année cette année, vous savez, plus ça va, plus il y a de l'ampleur, plus il y a de monde. Donc une année comme l'année dernière, exceptionnelle. On n'a jamais vu autant de monde et autant de voitures, surtout exposées. 133 voitures, on va essayer de battre le record cette année. Voilà, donc il y a plein de clubs aux alentours des départements voisins qui m'ont dit qu'ils seraient là. Une grande journée, donc vous en faites partie depuis le début, donc voilà.
2: Est-ce qu'on peut venir avec sa voiture, si elle n'est pas forcément de collection, il y a une date à respecter?
3: Oui, il y a plutôt une date à respecter, comme c'est une expo, comme on dit, de véhicules anciens, on s'arrêterait aux années 2000. On sait très bien qu'il y a des voitures maintenant qui ont un look un petit peu comme les anciennes, mais bon, ça, pour moi, ça dénature un petit peu.
2: On a découvert, même en télé, beaucoup de reportages sur ces passionnés de 4L, ça devient un phénomène.
3: Ça tombe bien que dans les journaux, dans les émissions, on en parle un petit peu de plus en plus. On voulait nous les enlever, ne plus les faire circuler, et puis on se rend compte que ce patrimoine-là, pour l'enlever, ça va être difficile, quoi. Il en sort maintenant, on ressort des granges, comme on dit, il y en a beaucoup. Et puis bon, après, c'est le phénomène aussi de ce raid qui est comme chaque année, le 4L Trophy, qui fait aussi que la 4L est toujours aussi prisée. Et voilà, comme la 2 chevaux, hein.
2: Alors vous, Jean-Pierre Buffy, passionné de 4L, ça serait quoi votre modèle idéal si vous deviez en retrouver un?
3: Alors moi, mon rêve, ça serait une JP4. C'est une 4L avec toutes débâchées, sans les portières, c'est en plein air, quoi.
2: Peut-être qu'on en aura en exposition.
3: Ah, et j'espère que si quelqu'un m'écoute à la radio ou connaît quelqu'un qui en a une, ça serait avec grand plaisir de voir ça à Mignotosia. Ouais.
2: Ce lundi de Pentecôte à Mignotosia, c'est un lundi consacré aux voitures, mais il y a une autre tradition, c'est ce fameux Aligo.
3: Oui, ça, c'est un ami à moi qui est traiteur dans l'Aveyron, qui m'avait promis au début, on avait commencé avec lui, et là il m'avait promis de revenir, donc là ça fait la 2e année qu'il va revenir. Là, oui.
2: Alors, si on n'a pas le temps de faire une pause déjeuner, il y aura quand même de quoi se restaurer.
3: Oui, il y aura de la sandwicherie, il y aura des personnes qui seront là aussi professionnelles pour faire des petites galettes, des crêpes, des gaufres, enfin tout un tas de choses, quoi. Hein.
2: Donc on va pousser pour cette 14e édition et préparer la 15e où là on fera une belle fête.
3: Voilà, je suis déjà en train de préparer pour la 15e, mais bon, et ça je peux pas en parler encore. Ça fait déjà un an ou deux que j'essaye de trouver une tête d'affiche, enfin une personne qui est dans le milieu automobile. Voilà, et je demande à droite et à gauche dans mes connaissances, mais voilà, on y travaille, on est sur peut-être quelqu'un, mais on n'en dit pas plus.
2: Merci, rendez-vous le lundi de Pentecôte à Mignotosia avec Jean-Pierre Biffy et toute l'équipe de bénévoles qui vous accompagne.
3: Oui, merci aussi aux bénévoles, parce que sans eux, il n'y aurait pas cette grande journée. Et je vous remercie aussi, vous DFM 930, d'être là depuis le début.
2: Merci.
3: Merci, au revoir.
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1: Nous sommes lundi aujourd'hui en ce 25 mai avec encore des températures très chaudes. Ce matin, on attend 27 degrés entre Mignotosia et Castéra-Verduzan. Et pour cet après-midi, au-delà des 35 degrés, même sur Agen, Nérac, Mont-de-Marsan, Tarbes, 35 degrés à Florence, Lectoure, Condon, Auch et Vic-Fezensac. Excellente journée avec DFM.
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2: Chers auditeurs, bonjour. Je sais que je reviens régulièrement sur certains sujets et en même temps, les expériences que je vis m'amènent à observer souvent des faits que je sens important de vous partager. Ces jours-ci, alors que je faisais la queue pour passer en caisse, la personne dont c'était le tour est repartie dans un rayon avec un article à la main. Ce simple mouvement a suscité une vive réaction chez celles et ceux qui attendaient leur tour et soufflaient si fort que même à une certaine distance, j'aurais pu sentir le feu de la colère qui grondait face à cet autre qui nous faisait perdre notre temps. Soufflement accompagné d'un regard noir et accusateur en direction de la malheureuse qui vivait pourtant un de ces moments que nous connaissons tous pour l'avoir déjà vécu au moins une fois. De mon côté, aucune réaction puisque je choisis chaque fois que je fais les courses d'avoir le temps et suis donc disponible à tous les aléas dès lors que nous sommes dans ces espaces de vivre ensemble. Je n'étais donc pas à quelques minutes près, ce qui n'était visiblement pas le cas de mes compagnons d'infortune, victimes d'un rap de temps par une bougresse qui a osé revenir à la caisse les mains vides. Et là, je me suis demandé à quel moment nous en sommes arrivés là. À cette époque où un simple événement de ce genre nous met en colère, où nous sommes agacés parce qu'un autre a oublié un article, ou s'est trompé, ou n'a pas pensé à peser, comme si nous-mêmes étions des êtres infaillibles à qui ça n'arrive jamais. Comment pouvons-nous attendre d'autres qu'ils soient indulgents à notre égard quand nous n'avons aucune compassion pour nos pères, pas une once de patience ni de tolérance? Pourquoi sommes-nous aussi pressés? Pour aller où? Pourquoi faire? Pourquoi autant d'irritabilité, autant de difficultés dans cet être ensemble? Oh, j'ai bien quelques réponses, mais je préfère vous laisser y penser de votre côté. Comment vivez-vous ces moments? Comment vous sentez-vous quand vous êtes celui ou celle qui doit repartir dans les rayons alors que vous êtes à la caisse? Comment réagissez-vous quand ce sont d'autres devant vous qui sont concernés et que vous attendez votre tour? Il ne s'agit évidemment pas de culpabiliser, juste observer et peut-être prendre conscience d'où nous en sommes et comment nous pouvons pacifier et nous détendre dans ces moments de vie qui échappent à notre contrôle. Je vous laisse à cette introspection et vous dis à la semaine prochaine pour votre chronique. Comment allez-vous aujourd'hui? D'ici là, prenez grand soin de vous. Vous êtes précieux.
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2: Bonjour à tous. D'abord, merci à tous les auditeurs de DFM 930, spécialement vous qui écoutez Judith Radio Salsa. Continuons avec le sous-thème de la radio cubaine. En 1923, est diffusé pour la première fois à Cuba un événement sportif qui s'est déroulé à New York. Un combat de boxe pour la couronne mondiale entre l'Américain Jack Dempsey et l'Argentin Luis Ángel Firpo. Plus tard, la radio cubaine diffuse plus des événements sportifs comme les Jeux olympiques, les Jeux panaméricains et du Caraïbe et principalement du baseball. La radio cubaine n'était pas seulement un véhicule de diffusion des programmes musicaux et informatifs, mais aussi des programmes dramatisés, œuvres de théâtre, programmes participatifs et des émissions pour les enfants. Les programmes les plus populaires, les feuilletons pour les adultes, El Derecho de Nacer et Cuando la Vida Vuelve. Des programmes humoristiques comme La Tremenda Corte et Alegrías de Sobremesa. Informatifs comme La Palabra et Haciendo Radio. Pour les enfants, Chelan et Bebita et El Enano Colifleur. Les premiers formats dramatisés pour enfants en 1930 depuis les stations de radio de Santiago de Cuba par le guionniste cubain Félix Benjamin Cagné. Les programmes participatifs font augmenter l'audience comme La Corte Suprema del Arte et El Suceso del Día, car ils accueillent des artistes magnifiques comme Rosita Fornés, Celia Cruz, entre autres, qui ont marqué une époque dans la culture artistique de Cuba. Je vous propose d'écouter un des classiques cubains des années 20 diffusé à la radio cubaine. Voici La Hija de Juan Simón, Milonga en Cha-Cha-Cha de Abelardo Barroso.
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0: Ricardo Barroso avec la hija de Juan Simon, Milonga en cha-cha-cha. Rendez-vous lundi prochain avec Judith Radio Salsa sur DFM 930. Nos vemos!
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1: Bonjour à tous et on commence avec ce drame à Rennes. Un enfant de 12 ans a été retrouvé mort avec un linge mouillé autour du cou dans un buisson. Une enquête pour meurtre a été ouverte. Le garçon a été trouvé sur les rives de la Vilaine, non loin du centre-ville. Et le procureur de la République de Rennes n'exclut donc pas l'intervention d'un tiers. Dans le reste de l'actualité, coup de chaud sur la France. Plusieurs records de température ont été battus pour un mois de mai. Il a fait jusqu'à 33,8 degrés à Bergerac, 31 à Charleville-Mézières ou encore 29 degrés à Brest. Et conséquence de ces fortes chaleurs, plusieurs incidents sont intervenus au cours d'événements sportifs ce dimanche. Un homme est décédé hier lors de la 11e édition de la Pyrénéenne à Paris. Une dizaine de coureurs d'une course à Maison-Alfort ont notamment été hospitalisés en urgence absolue. Et puis plusieurs participants de la ronde des plages à Menton ont également été victimes de malaise. Sur les côtes, les plages ont été prises d'assaut et en Gironde, deux personnes sont mortes à Lacanau et Lèche-Cap-Ferré. Elles ont été victimes des courants de Baïne. Depuis vendredi, 31 baigneurs ont été emportés sur le littoral girondin lors de cet épisode de forte chaleur. Le père des deux enfants abandonnés au Portugal par leur mère et son compagnon souhaite les récupérer. Dans un courrier envoyé aux médias, il dit attendre le feu vert des autorités et assure penser à eux toutes les secondes. Il n'avait plus la garde des deux garçons depuis son divorce avec leur mère qui est actuellement en détention provisoire au Portugal avec son compagnon. En Ukraine, le président Volodymyr Zelensky a lancé un appel à ses alliés sur les réseaux sociaux. Il demande des mesures concrètes pour renforcer la défense aérienne du pays. L'Ukraine qui a été touchée, on le rappelle, par d'intenses bombardements russes ce week-end. Et puis on termine avec un mot de tennis et des débuts compliqués pour nos Français à Roland-Garros. Les premiers résultats hier, Porte d'Auteuil, avec déjà quelques désillusions côté tricolore. Pierre Hugerbert aura tout donné, mais il s'est finalement incliné après plusieurs heures de jeu contre Lorenzo Sonego. Pas de surprise non plus pour Giovanni Mtechi-Peric. Après avoir remporté 1-7, le Français a perdu contre Novak Djokovic en 4-7. Excellent début de journée à tous.
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1: Nous sommes lundi aujourd'hui en ce 25 mai avec encore des températures très chaudes. Ce matin, on attend 27 degrés entre Mégnotosia et Castéra-Verduzan. Et pour cet après-midi, au-delà des 35 degrés, même sur Agen, Nérac, Mont-de-Marsan, Tarbes, 35 degrés à Florence, Lectour, Condon, Auch et Vic-Fezensac. Excellente journée avec DFM.

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1: Bonjour à tous, nous fêtons Sophie, alors jetons tout de suite un coup d'œil sur le ciel astral de ce 25 mai.
2: Eh bien, cocon pour vous, Bélier, car la famille est le point central de cette journée. Vous aurez besoin de vous sentir entouré de vos proches.
1: Taureau, respectez la liberté des autres si vous voulez qu'ils respectent la vôtre.
2: Les Gémeaux, quelqu'un pense à vous, vous pensez à quelqu'un. Pourquoi ne pas donner un petit coup de téléphone? Et oui, ça fait toujours plaisir.
1: Cancer, quelle que soit l'ambiance au bureau ou en famille, rien ne peut entraver votre bonne humeur.
2: Lion, ne prenez aucun risque aujourd'hui, cette journée ne vous semble pas très propice.
1: Vierge, les astres vous font les yeux doux, succomberez-vous au charme envoûtant pour séduire ou vous laisser séduire.
2: Balance, on semble vous accuser à tort, vous allez devoir prouver votre bonne foi.
1: Scorpion, une bonne énergie physique et morale vous empêchera de lever le pied aujourd'hui.
2: Les Sagittaires, verbalisez vos émotions au fur et à mesure, sinon elles vont s'accumuler et vous finirez par exploser comme une cocotte minute.
1: Capricorne, votre vie sociale est animée, votre humour amuse la galerie.
2: Les Verseaux, aujourd'hui vous prendrez le temps de vivre, de savourer le temps présent, loin du stress.
1: Enfin Poisson, c'est une journée qui s'annonce douce, agréable, à bien des niveaux. Vous pourrez compter sur beaucoup d'amour et de soutien autour de vous. Bonne journée à tous, demain nous fêterons Béranger.
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4: Bonjour à vous qui nous écoutez près du château de Sérillac à La Sauvetat sur 102.5. 25 mai 1951, naissance à Bordère en Pyrénées-Atlantiques de l'homme politique François Bayrou. Il obtient l'agrégation de lettres classiques en 1974 à 23 ans. Jeune, il est proche des mouvements non-violents, notamment de la communauté de Lanza del Vasto, et s'inspire de Gandhi. Ministre de l'Éducation nationale sous trois gouvernements différents de droite, ancien député des Pyrénées-Atlantiques de 1986 à 2012, ancien député européen, deux fois président du Conseil général des Pyrénées-Atlantiques, maire de Pau depuis 2014, en 2026, il n'est pas réélu. L'équipe de DFM 930 souhaite un joyeux anniversaire à M. Philippe Laforgue, maire de Saint-Jean-Pouch, et à M. Damien Saint-Genèse, maire de Bernède.
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3: Bon week-end.
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2: Aujourd'hui, 25 mai, bonjour Sophie. Sophie n'aime pas les éclats de voix. Réservée et sensible, elle aura tendance à rester plutôt à l'écart, ce qui est une manière pour elle de se protéger. En effet, Sophie a besoin d'être entourée et rassurée. Malgré sa timidité, elle a beaucoup d'humour et trouve toujours le mot juste pour faire rire. Rêveuse, Sophie sait aussi être dans l'action et prendre des décisions. Pleine d'humanité, elle aime profondément s'occuper des autres. Votre couleur sera le vert. Bonne journée.

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2: Très bon lundi. Un accident de vélo sur les routes des Hautes-Pyrénées. Une cycliste de 54 ans a lourdement chuté samedi matin alors qu'elle circulait sur la départementale 91 à hauteur de la commune de Marquerie dans les Hautes-Pyrénées. Souffrant de plusieurs blessures, elle a été héliportée vers l'hôpital de Pau. Important dispositif de sécurité hier à Mazères-de-Nesle dans les Hautes-Pyrénées. Un homme d'une cinquantaine d'années s'est retranché chez lui après avoir provoqué un incendie à son domicile. D'importants moyens de gendarmerie ont été mis en place et cela afin de raisonner l'individu. Un nouvel incendie d'habitation dans le Gers, un feu déclaré dans une maison d'habitation à Le Boulin dans la nuit de samedi à dimanche. Le feu serait parti d'un tas de bois accolé à l'habitation. Les flammes se sont propagées à la toiture. Une femme de 70 ans, incommodée par les fumées, a été prise en charge par les secours. Les fortes températures, certainement à l'origine des multiples malaises qui ont touché les élèves d'une même classe à Billère vendredi. Multiples maux de tête, mais aucun cas grave signalé. La possibilité d'une intoxication alimentaire a rapidement été écartée. Salariés non déclarés, heures supplémentaires payées en cash. Le restaurant Le Chousse à Gourette, dans l'œil du cyclone, après contrôle de l'URSSAF et de la gendarmerie. 54 000 euros de salaire auraient ainsi été dissimulés. Le procès de leur gérant se tenait en fin de semaine dernière à Pau. Une peine de 6 mois de prison avec sursis a été ordonnée, tout comme des amendes. Le verdict sera lui connu le 25 juin prochain. Et puis, économie demandée, les habitants de 93 communes en Béarn ont été invités hier à éviter le gaspillage de l'eau des communes situées au nord de Pau. Le syndicat des eaux en charge de la distribution doit, depuis février dernier, partager la ressource avec plusieurs communes autour de Pontac, des communes habituellement desservies par les sources de montagne. En cause de la rupture d'une canalisation, les travaux doivent prochainement se terminer avec la pose d'une nouvelle conduite.

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1: Nous sommes lundi aujourd'hui en ce 25 mai avec encore des températures très chaudes. Ce matin, on attend 27 degrés entre Meignot-Tauzia et Castéra-Verduzan. Et pour cet après-midi, au-delà des 35 degrés, même sur Agen, Nérac, Mont-de-Marsan, Tarbes, 35 degrés à Florence, Lectour, Condon, Auch et Vic-Fezensac. Excellente journée avec DFM.

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2: Chers auditeurs, bonjour. Je sais que je reviens régulièrement sur certains sujets et en même temps, les expériences que je vis m'amènent à observer souvent des faits que je sens important de vous partager. Ces jours-ci, alors que je faisais la queue pour passer en caisse, la personne dont c'était le tour est repartie dans un rayon avec un article à la main. Ce simple mouvement a suscité une vive réaction chez celles et ceux qui attendaient leur tour et soufflaient si fort que même à une certaine distance, j'aurais pu sentir le feu de la colère qui grondait face à cet autre qui nous faisait perdre notre temps. Soufflement accompagné d'un regard noir et accusateur en direction de la malheureuse qui vivait pourtant un de ces moments que nous connaissons tous pour l'avoir déjà vécu au moins une fois. De mon côté, aucune réaction puisque je choisis chaque fois que je fais les courses d'avoir le temps et suis donc disponible à tous les aléas dès lors que nous sommes dans ces espaces de vivre ensemble. Je n'étais donc pas à quelques minutes près, ce qui n'était visiblement pas le cas de mes compagnons d'infortune, victimes d'un rap de temps par une bougresse qui a osé revenir à la caisse les mains vides. Et là, je me suis demandé à quel moment nous en sommes arrivés là. À cette époque où un simple événement de ce genre nous met en colère, où nous sommes agacés parce qu'un autre a oublié un article, ou s'est trompé, ou n'a pas pensé à peser, comme si nous-mêmes étions des êtres infaillibles à qui ça n'arrive jamais. Comment pouvons-nous attendre d'autres qu'ils soient indulgents à notre égard quand nous n'avons aucune compassion pour nos pères, pas une once de patience ni de tolérance? Pourquoi sommes-nous aussi pressés? Pour aller où? Pourquoi faire? Pourquoi autant d'irritabilité, autant de difficultés dans cet être ensemble? Oh, j'ai bien quelques réponses, mais je préfère vous laisser y penser de votre côté. Comment vivez-vous ces moments? Comment vous sentez-vous quand vous êtes celui ou celle qui doit repartir dans les rayons alors que vous êtes à la caisse? Comment réagissez-vous quand ce sont d'autres devant vous qui sont concernés et que vous attendez votre tour? Il ne s'agit évidemment pas de culpabiliser, juste observer et peut-être prendre conscience d'où nous en sommes et comment nous pouvons pacifier et nous détendre dans ces moments de vie qui échappent à notre contrôle. Je vous laisse à cette introspection et vous dis à la semaine prochaine pour votre chronique. Comment allez-vous aujourd'hui? D'ici là, prenez grand soin de vous, vous êtes précieux.
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2: Bonjour à tous. D'abord, merci à tous les auditeurs de DFM 930, spécialement vous qui écoutez Judith Radio Salsa. Continuons avec le sous-thème de la radio cubaine. En 1923, est diffusé pour la première fois à Cuba un événement sportif qui s'est déroulé à New York. Un combat de boxe pour la couronne mondiale entre l'Américain Jack Dempsey et l'Argentin Luis Ángel Firpo. Plus tard, la radio cubaine diffuse plus des événements sportifs comme les Jeux olympiques, les Jeux panaméricains et du Caraïbe et principalement du baseball. La radio cubaine n'était pas seulement un véhicule de diffusion des programmes musicaux et informatifs, mais aussi des programmes dramatisés, œuvres de théâtre, programmes participatifs et des émissions pour les enfants. Les programmes les plus populaires, les feuilletons pour les adultes, El Derecho de Nacer et Cuando la Vida Vuelve. Des programmes humoristiques comme La Tremenda Corte et Alegrías de Sobremesa. Informatifs comme La Palabra et Haciendo Radio. Pour les enfants, Chelan et Bebita et El Enano Colifleur. Les premiers formats dramatisés pour enfants en 1930 depuis les stations de radio de Santiago de Cuba par le guionniste cubain Félix Benjamin Cagny. Les programmes participatifs font augmenter l'audience comme La Corte Suprema de l'Arte et El Suceso del Día, car ils accueillent des artistes magnifiques comme Rosita Fornés, Celia Cruz, entre autres, qui ont marqué une époque dans la culture artistique de Cuba. Je vous propose d'écouter un des classiques cubains des années 20 diffusé à la radio cubaine. Voici La hija de Juan Simón, Milonga en cha-cha-cha de Abelardo Barroso.

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1: C'était Abelardo Barroso avec la hija de Juan Simon, Milonga un cha-cha-cha. Rendez-vous lundi prochain avec Judith Radio Salsa sur DFM 930. Nos vemos!

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On regardera le match tous les quatre. 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Puis cette fille à qui j'avais promis. Déjà il y a 5 jours que demain je la contacterai c'est certain. Et que je lui donnerai mon avis sur ce truc là qu'elle a sorti. Un podcast sur les interdits que j'ai trouvé d'ailleurs très bien. Et puis faut que je poste un beau contenu, je sais pas, un truc nouveau. Et vu le temps que je passe dessus, beaucoup trop peu pour que ce soit beau. Ça va être nul et le pire c'est que je vais réussir à trouver un autre que moi à qui en vouloir pour ça.

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2: Bonjour à tous et on commence avec ce drame à Rennes. Un enfant de 12 ans a été retrouvé mort avec un linge mouillé autour du cou dans un buisson. Une enquête pour meurtre a été ouverte. Le garçon a été trouvé sur les rives de la Vilaine, non loin du centre-ville. Et le procureur de la République de Rennes n'exclut donc pas l'intervention d'un tiers. Dans le reste de l'actualité, coup de chaud sur la France. Plusieurs records de température ont été battus pour un mois de mai. Il a fait jusqu'à 33,8 degrés à Bergerac, 31 à Charleville-Mézières ou encore 29 degrés à Brest. Et conséquence de ces fortes chaleurs, plusieurs incidents sont intervenus au cours d'événements sportifs ce dimanche. Un homme est décédé hier lors de la 11e édition de la Pyrénéenne à Paris. Une dizaine de coureurs d'une course à Maison Alfort ont notamment été hospitalisés en urgence absolue. Et puis plusieurs participants de la ronde des plages à Menton ont également été victimes de malaise. Sur les côtes, les plages ont été prises d'assaut et en Gironde, deux personnes sont mortes à Lacanau et Lège-Cap-Ferré. Elles ont été victimes des courants de Baïne. Depuis vendredi, 31 baigneurs ont été emportés sur le littoral girondin lors de cet épisode de forte chaleur. Le père des deux enfants abandonnés au Portugal par leur mère et son compagnon souhaite les récupérer. Dans un courrier envoyé aux médias, il dit attendre le feu vert des autorités et assure penser à eux toutes les secondes. Il n'avait plus la garde des deux garçons depuis son divorce avec leur mère qui est actuellement en détention provisoire au Portugal avec son compagnon. En Ukraine, le président Volodymyr Zelensky a lancé un appel à ses alliés sur les réseaux sociaux. Il demande des mesures concrètes pour renforcer la défense aérienne du pays. L'Ukraine qui a été touchée, on le rappelle, par d'intenses bombardements russes ce week-end. Et puis on termine avec un mot de tennis et des débuts compliqués pour nos Français à Roland-Garros. Les premiers résultats hier, Porte d'Auteuil, avec déjà quelques désillusions côté tricolore. Pierre Hugerbert aura tout donné, mais il s'est finalement incliné après plusieurs heures de jeu contre Lorenzo Sonego. Pas de surprise non plus pour Giovanni Mtechi-Peri. Après avoir remporté 1-7, le Français a perdu contre Novak Djokovic en 4-7. Excellent début de journée à tous.
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1: Nous sommes lundi aujourd'hui en ce 25 mai avec encore des températures très chaudes. Ce matin, on attend 27 degrés entre Mignotosia et Castéra-Verduzan. Et pour cet après-midi, au-delà des 35 degrés, même sur Agen, Nérac, Mont-de-Marsan, Tarbes, 35 degrés à Florence, Lectoure, Condon, Auch et Vic-Fezensac. Excellente journée avec DFM.

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2: Bonjour à tous, nous fêtons Sophie, alors jetons tout de suite un coup d'œil sur le ciel astral de ce 25 mai.
3: Eh bien, cocon pour vous, Bélier, car la famille est le point central de cette journée. Vous aurez besoin de vous sentir entouré de vos proches.
2: Taureau, respectez la liberté des autres si vous voulez qu'ils respectent la vôtre.
3: Les Gémeaux, quelqu'un pense à vous, vous pensez à quelqu'un, pourquoi ne pas donner un petit coup de téléphone? Et oui, ça fait toujours plaisir.
2: Cancer, quelle que soit l'ambiance au bureau ou en famille, rien ne peut entraver votre bonne humeur.
3: Lion, ne prenez aucun risque aujourd'hui, cette journée ne vous semble pas très propice.
2: Vierge, les astres vous font les yeux doux, succomberez-vous au charme envoûtant pour séduire ou vous laisser séduire.
3: Balance, on semble vous accuser à tort, vous allez devoir prouver votre bonne foi.
2: Scorpion, une bonne énergie physique et morale vous empêchera de lever le pied aujourd'hui.
3: Les Sagittaires, verbalisez vos émotions au fur et à mesure, sinon elles vont s'accumuler et vous finirez par exploser comme une cocotte minute.
2: Capricorne, votre vie sociale est animée, votre humour amuse la galerie.
3: Les Verseaux, aujourd'hui vous prendrez le temps de vivre, de savourer le temps présent, loin du stress.
2: Enfin Poisson, c'est une journée qui s'annonce douce, agréable, à bien des niveaux. Vous pourrez compter sur beaucoup d'amour et de soutien autour de vous. Bonne journée à tous, demain nous fêterons Béranger.
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5: Bonjour à vous qui nous écoutez près du château de Sérillac à La Sauvetat sur 102.5. 25 mai 1951, naissance à Bordère en Pyrénées-Atlantiques de l'homme politique François Bayrou. Il obtient l'agrégation de lettres classiques en 1974 à 23 ans. Jeune, il est proche des mouvements non violents, notamment de la communauté de Lanza del Vasto, et s'inspire de Gandhi. Ministre de l'Éducation nationale sous trois gouvernements différents de droite, ancien député des Pyrénées-Atlantiques de 1986 à 2012, ancien député européen, deux fois président du Conseil général des Pyrénées-Atlantiques, maire de Pau depuis 2014, en 2026, il n'est pas réélu. L'équipe de DFM 930 souhaite un joyeux anniversaire à M. Philippe Laforgue, maire de Saint-Jean-Pouch, et à M. Damien Saint-Genèse, maire de Bernède.
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4: Bon week-end.

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2: Nous sommes avec Jean-Pierre Biffy, nous parlons de Pentecôte à Ménétrosia. Qu'est-ce qui vous motive à continuer cette manifestation?
3: Toujours un grand passionné de voiture. Et puis bon, la 14e année cette année, vous savez, plus ça va, plus il y a de l'ampleur, plus il y a de monde. Donc une année comme l'année dernière, exceptionnelle. On n'a jamais vu autant de monde et autant de voitures, surtout exposées. 133 voitures, on va essayer de battre le record cette année. Voilà, donc il y a plein de clubs aux alentours des départements morosains qui m'ont dit qu'ils seraient là. Une grande journée, donc vous en faites partie depuis le début, donc voilà.
2: Est-ce qu'on peut venir avec sa voiture si elle n'est pas forcément de collection? Il y a une date à respecter?
3: Oui, il y a plutôt une date à respecter, comme c'est une expo, comme on dit, de véhicules anciens, on s'arrêterait aux années 2000. On sait très bien qu'il y a des voitures maintenant qui ont un look un petit peu comme les anciennes, mais bon, ça, pour moi, ça dénature un petit peu.
2: On a découvert, même en télé, beaucoup de reportages sur ces passionnés de 4L, ça devient un phénomène.
3: Ça tombe bien que dans les journaux, dans les émissions, on en parle un petit peu de plus en plus. On voulait nous les enlever, ne plus les faire circuler, et puis on se rend compte que ce patrimoine-là, pour l'enlever, ça va être difficile, quoi. Il en sort maintenant, on ressort des granges, comme on dit, il y en a beaucoup. Et puis bon, après, c'est le phénomène aussi de ce raid qui est comme chaque année le 4L Trophy, qui fait aussi que la 4L est toujours aussi prisée. Et voilà, comme la 2 chevaux, hein.
2: Alors vous, Jean-Pierre Buffy, passionné de 4L, ça serait quoi votre modèle idéal si vous deviez en retrouver un?
3: Alors moi, mon rêve, ça serait une JP4. C'est une 4L avec toutes débâchées, sans les portières, c'est en plein air, quoi.
2: Peut-être qu'on en aura en exposition.
3: Ah, et j'espère que si quelqu'un m'écoute à la radio ou connaît quelqu'un qui en a une, ça serait avec grand plaisir de voir ça à Ménétrosia. Ouais.
2: Ce lundi de Pentecôte à Ménétrosia, c'est un lundi consacré aux voitures, mais il y a une autre tradition, c'est ce fameux Aligo.
3: Oui, ça c'est un ami à moi qui est traiteur dans l'Aveyron, qui m'avait promis au début, on avait commencé avec lui, et là il m'avait promis de revenir, donc là ça fait la deuxième année qu'il va revenir. Là.
2: Alors, si on n'a pas le temps de faire une pause déjeuner, il y aura quand même de quoi se restaurer.
3: Oui, il y aura de la sandwicherie, il y aura des personnes qui seront là aussi professionnelles pour faire des petites galettes, des crêpes, des gaufres, enfin tout un tas de choses, quoi.
2: Donc on va pousser pour cette 14e édition et préparer la 15e où là on fera une belle fête.
3: Voilà, je suis déjà en train de préparer pour la 15e, mais bon, et ça je peux pas en parler encore. Ça fait déjà un an ou deux que j'essaye de trouver une tête d'affiche, enfin une personne qui est dans le milieu automobile. Voilà, et je demande à droite et à gauche dans mes connaissances, mais voilà, on y travaille, on est sur peut-être quelqu'un, mais on n'en dit pas plus.
2: Merci, rendez-vous le lundi de Pentecôte à Ménétrosia avec Jean-Pierre Biffy et toute l'équipe de bénévoles qui vous accompagne.
3: Oui, merci aussi aux bénévoles. C'est parce que sans eux, il n'y aurait pas cette grande journée. Et je vous remercie aussi, vous DFM 930, d'être là depuis le début.
2: Merci.
3: Merci, au revoir.

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1: Nous sommes lundi aujourd'hui en ce 25 mai avec encore des températures très chaudes. Ce matin, on attend 27 degrés entre Mignot-Auzia et Castéra-Verduzan. Et pour cet après-midi, au-delà des 35 degrés, même sur Agen, Nérac, Mont-de-Marsan, Tarbes, 35 degrés à Florence, Lectoure, Condon, Auch et Vic-Fezensac. Excellente journée avec DFM.
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1: 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Vous écoutez mon nouveau titre, 3h21, une chanson sur les migraines. Bonne écoute et belle journée.

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2: Très bon lundi. Un accident de vélo sur les routes des Hautes-Pyrénées. Une cycliste de 54 ans a lourdement chuté samedi matin alors qu'elle circulait sur la départementale 91 à hauteur de la commune de Marquerie dans les Hautes-Pyrénées. Souffrant de plusieurs blessures, elle a été héliportée vers l'hôpital de Pau. Important dispositif de sécurité, hier à Mazères-de-Nesle dans les Hautes-Pyrénées, un homme d'une cinquantaine d'années s'est retranché chez lui après avoir provoqué un incendie à son domicile. D'importants moyens de gendarmerie ont été mis en place et cela afin de raisonner l'individu. Un nouvel incendie d'habitation dans le Gers, un feu déclaré dans une maison d'habitation à Le Boulin dans la nuit de samedi à dimanche. Le feu serait parti d'un tas de bois accolé à l'habitation. Les flammes se sont propagées à la toiture. Une femme de 70 ans, incommodée par les fumées, a été prise en charge par les secours. Les fortes températures, certainement à l'origine des multiples malaises qui ont touché les élèves d'une même classe à Billère vendredi. Multiples maux de tête, mais aucun cas grave signalé. La possibilité d'une intoxication alimentaire a rapidement été écartée. Salariés non déclarés, heures supplémentaires payées en cash. Le restaurant Le Chousse à Gourette, dans l'œil du cyclone, après contrôle de l'URSSAF et de la gendarmerie. 54 000 euros de salaire auraient ainsi été dissimulés. Le procès de leur gérant se tenait en fin de semaine dernière à Pau. Une peine de 6 mois de prison avec sursis a été ordonnée, tout comme des amendes. Le verdict sera lui connu le 25 juin prochain. Et puis, économie demandée, les habitants de 93 communes en Béarn ont été invités hier à éviter le gaspillage de l'eau des communes situées au nord de Pau. Le syndicat des eaux en charge de la distribution doit, depuis février dernier, partager la ressource avec plusieurs communes autour de Pontac, des communes habituellement desservies par les sources de montagne. En cause de la rupture d'une canalisation, les travaux doivent prochainement se terminer avec la pose d'une nouvelle conduite.

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1: Bonjour à tous, nous fêtons Sophie, alors jetons tout de suite un coup d'œil sur le ciel astral de ce 25 mai.
2: Eh bien, cocon pour vous, Bélier, car la famille est le point central de cette journée. Vous aurez besoin de vous sentir entouré de vos proches.
1: Taureau, respectez la liberté des autres si vous voulez qu'ils respectent la vôtre.
2: Les Gémeaux, quelqu'un pense à vous, vous pensez à quelqu'un, pourquoi ne pas donner un petit coup de téléphone? Et oui, ça fait toujours plaisir.
1: Cancer, quelle que soit l'ambiance au bureau ou en famille, rien ne peut entraver votre bonne humeur.
2: Lion, ne prenez aucun risque aujourd'hui, cette journée ne vous semble pas très propice.
1: Vierge, les astres vous font les yeux doux, succomberez-vous au charme envoûtant pour séduire ou vous laisser séduire.
2: Balance, on semble vous accuser à tort, vous allez devoir prouver votre bonne foi.
1: Scorpion, une bonne énergie physique et morale vous empêchera de lever le pied aujourd'hui.
2: Les Sagittaires, verbalisez vos émotions au fur et à mesure, sinon elles vont s'accumuler et vous finirez par exploser comme une cocotte minute.
1: Capricorne, votre vie sociale est animée, votre humour amuse la galerie.
2: Les Verseaux, aujourd'hui vous prendrez le temps de vivre, de savourer le temps présent, loin du stress.
1: Enfin Poisson, c'est une journée qui s'annonce douce, agréable, à bien des niveaux. Vous pourrez compter sur beaucoup d'amour et de soutien autour de vous. Bonne journée à tous, demain nous fêterons Béranger.

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5: Bonjour, bah écoutez, je suis ravie aujourd'hui de pouvoir voyager avec vous dans la perception autistique, finalement, cette manière un petit peu unique de voir le monde. Donc, je voudrais vraiment vous parler de tout ce qui est profil sensoriel aujourd'hui. Donc, qu'est-ce qu'un profil sensoriel de manière générale, pour le commun et pour nous toutes et nous tous? C'est finalement la façon dont on perçoit le monde, la façon dont nos sens évoluent en fonction de toutes ces particularités sensorielles que nous ressentons. Donc ben, on en connaît hein, des sens et on en connaît des particularités. Donc on parle de 5 sens habituellement, donc ben, vous les connaissez bien hein. Mais moi je vais en rajouter 2, donc qui sont particulièrement le vestibulaire et le proprioceptif, parce que finalement dans le champ de l'autisme et particulièrement dans le spectre de l'autisme, ce sont des sens qui aident en fait, qui aident ces personnes porteuses de ce handicap à évoluer, à se retrouver dans la perception. Donc on va parler d'hyposensibilité et d'hypersensibilité. Donc finalement l'hypersensibilité, c'est quand le sens, quel qu'il soit d'ailleurs, hein, l'ouïe, la vue, l'odorat peut être particulièrement amplifié, et l'hypo, c'est atténué. Voilà, je pense que c'est quelque chose de très important à considérer actuellement de manière générale, parce que ben, finalement on vit dans une société très particulière, un peu peut-être qui fait que nous sommes souvent sollicités de part et d'autre, et je voulais quand même appuyer ça au niveau de l'autisme. Ce sont quand même des personnes qui ont besoin de vivre différemment, de penser, et à nous de penser que l'autisme en fait ne se comprend pas seulement par les comportements, mais par l'expérience sensorielle. Donc un monde parfois très intense et ou trop distant, ou peut-être pouvant entraîner des surcharges cognitives. Je vous retrouverai avec grand plaisir le mois prochain pour aborder d'autres particularités dans le champ de l'autisme, et j'étais ravie vraiment de voyager avec vous. Donc je reste tout à fait à l'écoute, et si vous êtes très intéressé par cette chronique, eh bien écoutez mon mail, je vous le donne, donc Doro, D-O-R-E-A-U, Sandrine, tout attaché, @gmail.com. Voilà, je pense qu'on a beaucoup de choses à partager et ça s'adresse en fait à tout public, parents, professionnels et puis surtout les jeunes avec autisme.
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2: Bonjour à tous et on commence avec ce drame à Rennes. Un enfant de 12 ans a été retrouvé mort avec un linge mouillé autour du cou dans un buisson. Une enquête pour meurtre a été ouverte. Le garçon a été trouvé sur les rives de la Vilaine, non loin du centre-ville. Et le procureur de la République de Rennes n'exclut donc pas l'intervention d'un tiers. Dans le reste de l'actualité, coup de chaud sur la France. Plusieurs records de température ont été battus pour un mois de mai. Il a fait jusqu'à 33,8 degrés à Bergerac, 31 à Charleville-Mézières ou encore 29 degrés à Brest. Et conséquence de ces fortes chaleurs, plusieurs incidents sont intervenus au cours d'événements sportifs ce dimanche. Un homme est décédé hier lors de la 11e édition de la Pyrénéenne à Paris. Une dizaine de coureurs d'une course à Maison Alfort ont notamment été hospitalisés en urgence absolue. Et puis plusieurs participants de la ronde des plages à Menton ont également été victimes de malaise. Sur les côtes, les plages ont été prises d'assaut et en Gironde, deux personnes sont mortes à Lacanau et Lège-Cap-Ferré. Elles ont été victimes des courants de Baïne. Depuis vendredi, 31 baigneurs ont été emportés sur le littoral girondin lors de cet épisode de forte chaleur. Le père des deux enfants abandonnés au Portugal par leur mère et son compagnon souhaite les récupérer. Dans un courrier envoyé aux médias, il dit attendre le feu vert des autorités et assure penser à eux toutes les secondes. Il n'avait plus la garde des deux garçons depuis son divorce avec leur mère qui est actuellement en détention provisoire au Portugal avec son compagnon. En Ukraine, le président Volodymyr Zelensky a lancé un appel à ses alliés sur les réseaux sociaux. Il demande des mesures concrètes pour renforcer la défense aérienne du pays. L'Ukraine qui a été touchée, on le rappelle, par d'intenses bombardements russes ce week-end. Et puis on termine avec un mot de tennis et des débuts compliqués pour nos Français à Roland-Garros. Les premiers résultats hier, Porte d'Auteuil, avec déjà quelques désillusions côté tricolore. Pierre Hugerbert aura tout donné, mais il s'est finalement incliné après plusieurs heures de jeu contre Lorenzo Sonego. Pas de surprise non plus pour Giovanni Mtechi Perry. Après avoir remporté 1-7, le Français a perdu contre Novak Djokovic en 4-7. Excellent début de journée à tous.
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1: Le temps pour cet après-midi, en ce lundi 25 mai, très chaud de les températures avec 34 à 35 degrés pour le rendez-vous à Meignotosia aujourd'hui avec 4 ailes passées en 32, mais aussi à Pentecôte à Vic avec 34 degrés attendus dans les rues. Excellent après-midi sur DFM.

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3: Voici les offres d'emploi de cette semaine en CDD. Cuisinier en restauration collective à Condon, commis de cuisine de collectivité en CDD à Condon, aide-soignant en CDD à Condon et secrétaire médico-social en CDD à Condon. Chef de cuisine avec logement en CDD à La Rossingle, ouvrier manœuvre en CDD à Saint-Orens-Pouilly-Petit, ouvrier en viticulture en CDD à La Roque-sur-Los, agent de cuisine en CDD à La Romieux, cueilleur de fraises hors sol et sous serre en CDD à Saint-Pierre. Puis chauffeur tractoriste en CDD à Gondrin, serveur en contrat d'apprentissage en CDD à Roc, serveur de restaurant en CDD à Montréal, aide à domicile en CDD à Coursan, serveur en CDD à Castéra-Verduzan et seconde cuisine en CDD à Castéra-Verduzan, chargé de communication en CDD à Lectoure, technicien de maintenance des installations en CDD à Lectoure, aide à domicile en CDD au Perquintayac, serveur en restauration en CDD à Lanpax, assistant d'éducation en CDD à Vic-Fezensac, moniteur d'auto-école en CDD à Vic-Fezensac et aide à domicile en CDD à Vic-Fezensac, agent des services hospitaliers en CDD à Eauze, ouvrier de chais en CDD à Eauze, animateur en CE en CDD à Stafford, chargé de facturation client en CDD à Florence, opérateur de cuisson en CDD à Florence, aide médico-psychologique AES en CDD à Ordans-la-Roque, jardinier en CDD à Roquelaure, cuisinier en CDD à Mansiette, conducteur de voyageurs réseau routier en CDD dans le Gers, bûcheron et lagueur en CDD dans le Gers et enseignant en lettres modernes en CDD dans le Gers.
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2: Nous sommes avec Jean-Pierre Biffy, nous parlons de Pentecôte à Minotosia. Qu'est-ce qui vous motive à continuer cette manifestation?
3: Toujours un grand passionné de voiture. Et puis bon, la 14e année cette année, vous savez, plus ça va, plus il y a de l'ampleur, plus il y a de monde. Donc une année comme l'année dernière, exceptionnelle. On n'a jamais vu autant de monde et autant de voitures, surtout exposées. 133 voitures, on va essayer de battre le record cette année. Voilà, donc il y a plein de clubs aux alentours des départements morosains qui m'ont dit qu'ils seraient là. Une grande journée, donc vous en faites partie depuis le début, donc voilà.
2: Est-ce qu'on peut venir avec sa voiture si elle n'est pas forcément de collection? Il y a une date à respecter?
3: Oui, il y a plutôt une date à respecter, comme c'est une expo, comme on dit, de véhicules anciens, on s'arrêterait aux années 2000. On sait très bien qu'il y a des voitures maintenant qui ont un look un petit peu comme les anciennes, mais bon, ça, pour moi, ça dénature un petit peu.
2: On a découvert, même en télé, beaucoup de reportages sur ces passionnés de 4L, ça devient un phénomène.
3: Ça tombe bien que dans les journaux, dans les émissions, on en parle un petit peu de plus en plus. On voulait nous les enlever, ne plus les faire circuler, et puis on se rend compte que ce patrimoine-là, pour l'enlever, ça va être difficile, quoi. Il en sort maintenant, on ressort des granges, comme on dit, il y en a beaucoup. Et puis bon, après, c'est le phénomène aussi de ce raid qui est comme chaque année, le 4L Trophy, qui fait aussi que la 4L est toujours aussi prisée. Et voilà, comme la 2 chevaux, hein.
2: Alors vous, Jean-Pierre Buffy, passionné de 4L, ça serait quoi votre modèle idéal si vous deviez en retrouver un?
3: Alors moi, mon rêve, ça serait une JP4. C'est une 4L avec toutes débâchées, sans les portières, c'est en plein air, quoi.
2: Peut-être qu'on en aura en exposition.
3: Ah, et j'espère que si quelqu'un m'écoute à la radio ou connaît quelqu'un qui en a une, ça serait avec grand plaisir de voir ça à Minotosia. Ouais.
2: Ce lundi de Pentecôte à Minotosia, c'est un lundi consacré aux voitures, mais il y a une autre tradition, c'est ce fameux Aligo.
3: Oui, ça, c'est un ami à moi qui est traiteur dans l'Aveyron, qui m'avait promis au début, on avait commencé avec lui, et là il m'avait promis de revenir, donc là ça fait la deuxième année qu'il va revenir. Là.
2: Alors, si on n'a pas le temps de faire une pause déjeuner, il y aura quand même de quoi se restaurer.
3: Oui, il y aura de la sandwicherie, il y aura des personnes qui seront là aussi professionnelles pour faire des petites galettes, des crêpes, des gaufres, enfin tout un tas de choses, quoi. Hein.
2: Donc on va pousser pour cette 14e édition et préparer la 15e où là on fera une belle fête.
3: Voilà, je suis déjà en train de préparer pour la 15e, mais bon, et ça je peux pas en parler encore. Ça fait déjà un an ou deux que j'essaye de trouver une tête d'affiche, enfin une personne qui est dans le milieu automobile. Voilà, et je demande à droite et à gauche dans mes connaissances, mais voilà, on y travaille, on est sur peut-être quelqu'un, mais on n'en dit pas plus.
2: Merci, rendez-vous le lundi de Pentecôte à Minotosia avec Jean-Pierre Biffy et toute l'équipe de bénévoles qui vous accompagne.
3: Oui, merci aussi aux bénévoles. C'est parce que sans eux, il n'y aurait pas cette grande journée. Et je vous remercie aussi, vous DFM 930, d'être là depuis le début.
2: Merci.
3: Merci, au revoir.

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1: Le temps pour cet après-midi, on se lundi 25 mai. Très chaude les températures avec 34 à 35 degrés pour le rendez-vous à Meignotosia. Aujourd'hui avec 4 ailes patients 32, mais aussi à Pentecôte-à-Vic avec 34 degrés attendus dans les rues. Excellent après-midi sur DFM.
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2: Très bon lundi. Un accident de vélo sur les routes des Hautes-Pyrénées. Une cycliste de 54 ans a lourdement chuté samedi matin alors qu'elle circulait sur la départementale 91 à hauteur de la commune de Marquerie dans les Hautes-Pyrénées. Souffrant de plusieurs blessures, elle a été héliportée vers l'hôpital de Pau. Important dispositif de sécurité hier à Mazères-de-Nesle dans les Hautes-Pyrénées. Un homme d'une cinquantaine d'années s'est retranché chez lui après avoir provoqué un incendie à son domicile. D'importants moyens de gendarmerie ont été mis en place et cela afin de raisonner l'individu. Un nouvel incendie d'habitation dans le Gers, un feu déclaré dans une maison d'habitation à Le Boulin dans la nuit de samedi à dimanche. Le feu serait parti d'un tas de bois accolé à l'habitation. Les flammes se sont propagées à la toiture. Une femme de 70 ans, incommodée par les fumées, a été prise en charge par les secours. Les fortes températures, certainement à l'origine des multiples malaises qui ont touché les élèves d'une même classe à Billère vendredi. Multiples maux de tête, mais aucun cas grave signalé. La possibilité d'une intoxication alimentaire a rapidement été écartée. Salariés non déclarés, heures supplémentaires payées en cash. Le restaurant Le Chousse à Gourette, dans l'œil du cyclone, après contrôle de l'URSSAF et de la gendarmerie. 54 000 euros de salaire auraient ainsi été dissimulés. Le procès de leur gérant se tenait en fin de semaine dernière à Pau. Une peine de 6 mois de prison avec sursis a été ordonnée, tout comme des amendes. Le verdict sera lui connu le 25 juin prochain. Et puis, économie demandée, les habitants de 93 communes en Béarn ont été invités hier à éviter le gaspillage de l'eau des communes situées au nord de Pau. Le syndicat des eaux en charge de la distribution doit, depuis février dernier, partager la ressource avec plusieurs communes autour de Pontac, des communes habituellement desservies par les sources de montagne en cause de la rupture d'une canalisation. Les travaux doivent prochainement se terminer avec la pose d'une nouvelle conduite.

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1: Bonjour, bah écoutez, je suis ravie aujourd'hui de pouvoir voyager avec vous dans la perception autistique, finalement, cette manière un petit peu unique de voir le monde. Donc, je voudrais vraiment vous parler de tout ce qui est profil sensoriel aujourd'hui. Donc, qu'est-ce qu'un profil sensoriel de manière générale, pour le commun et pour nous toutes et nous tous? C'est finalement la façon dont on perçoit le monde, la façon dont nos sens évoluent en fonction de toutes ces particularités sensorielles que nous ressentons. Donc ben, on en connaît hein, des sens et on en connaît des particularités. Donc on parle de 5 sens habituellement, donc ben, vous les connaissez bien hein. Mais moi je vais en rajouter 2, donc qui sont particulièrement le vestibulaire et le proprioceptif, parce que finalement dans le champ de l'autisme et particulièrement dans le spectre de l'autisme, ce sont des sens qui aident en fait, qui aident ces personnes et ces personnes porteuses de ce handicap à évoluer et à se retrouver dans la perception. Donc on va parler d'hyposensibilité et d'hypersensibilité. Donc finalement l'hypersensibilité, c'est quand le sens, quel qu'il soit d'ailleurs, hein, l'ouïe, la vue, l'odorat peut être particulièrement amplifié. Et l'hypo, c'est atténué. Voilà, je pense que c'est quelque chose de très important à considérer actuellement de manière générale, parce que ben, finalement, on vit dans une société très particulière, un peu peut-être qui fait que nous sommes souvent sollicités de part et d'autre. Et je voulais quand même appuyer ça au niveau de l'autisme. Ce sont quand même des personnes qui ont besoin de vivre différemment, de penser, et à nous de penser que l'autisme, en fait, ne se comprend pas seulement par les comportements, mais par l'expérience sensorielle. Donc un monde parfois très intense et ou trop distant, ou peut-être pouvant entraîner des surcharges cognitives. Je vous retrouverai avec grand plaisir le mois prochain pour aborder d'autres particularités dans le champ de l'autisme, et j'étais ravie vraiment de voyager avec vous. Donc je reste tout à fait à l'écoute, et si vous êtes très intéressé par cette chronique, eh bien écoutez mon mail, je vous le donne, donc Doro, D-O-R-E-A-U, Sandrine, tout attaché, @gmail.com. Voilà, je pense qu'on a beaucoup de choses à partager, et ça s'adresse en fait à tout public, parents, professionnels et puis surtout les jeunes avec autisme.
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2: Très bon lundi. Un accident de vélo sur les routes des Hautes-Pyrénées. Une cycliste de 54 ans a lourdement chuté samedi matin alors qu'elle circulait sur la départementale 91 à hauteur de la commune de Marquerie dans les Hautes-Pyrénées. Souffrant de plusieurs blessures, elle a été héliportée vers l'hôpital de Pau. Important dispositif de sécurité, hier à Mazères-de-Nesle dans les Hautes-Pyrénées, un homme d'une cinquantaine d'années s'est retranché chez lui après avoir provoqué un incendie à son domicile. D'importants moyens de gendarmerie ont été mis en place et cela afin de raisonner l'individu. Un nouvel incendie d'habitation dans le Gers, un feu déclaré dans une maison d'habitation à Le Boulin dans la nuit de samedi à dimanche. Le feu serait parti d'un tas de bois accolé à l'habitation. Les flammes se sont propagées à la toiture. Une femme de 70 ans, incommodée par les fumées, a été prise en charge par les secours. Les fortes températures, certainement à l'origine des multiples malaises qui ont touché les élèves d'une même classe à Billères vendredi. Multiples maux de tête, mais aucun cas grave signalé. La possibilité d'une intoxication alimentaire a rapidement été écartée. Salariés non déclarés, heures supplémentaires payées en cash. Le restaurant Le Chousse à Gourette, dans l'œil du cyclone, après contrôle de l'URSSAF et de la gendarmerie. 54 000 euros de salaire auraient ainsi été dissimulés. Le procès de leur gérant se tenait en fin de semaine dernière à Pau. Une peine de 6 mois de prison avec sursis a été ordonnée, tout comme des amendes. Le verdict sera lui connu le 25 juin prochain. Et puis, économie demandée, les habitants de 93 communes en Béarn ont été invités hier à éviter le gaspillage de l'eau des communes situées au nord de Pau. Le syndicat des eaux en charge de la distribution doit, depuis février dernier, partager la ressource avec plusieurs communes autour de Pontac, des communes habituellement desservies par les sources de montagne en cause de la rupture d'une canalisation. Les travaux doivent prochainement se terminer avec la pose d'une nouvelle conduite.

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2: Nous sommes avec Jean-Pierre Biffy, nous parlons de Pentecôte à Mignotosia. Qu'est-ce qui vous motive à continuer cette manifestation?
3: Toujours un grand passionné de voiture. Et puis bon, la 14e année cette année, vous savez, plus ça va, plus il y a de l'ampleur, plus il y a de monde. Donc une année comme l'année dernière, exceptionnelle. On n'a jamais vu autant de monde et autant de voitures, surtout exposées. 133 voitures, on va essayer de battre le record cette année. Voilà, donc il y a plein de clubs aux alentours des départements morzins qui m'ont dit qu'ils seraient là. Une grande journée, donc vous en faites partie depuis le début, donc voilà.
2: Est-ce qu'on peut venir avec sa voiture si elle n'est pas forcément de collection? Il y a une date à respecter?
3: Oui, il y a plutôt une date à respecter, comme c'est une expo, comme on dit, de véhicules anciens, on s'arrêterait aux années 2000. On sait très bien qu'il y a des voitures maintenant qui ont un look un petit peu comme les anciennes, mais bon, ça, pour moi, ça dénature un petit peu.
2: On a découvert, même en télé, beaucoup de reportages sur ces passionnés de 4L, ça devient un phénomène.
3: Ça tombe bien que dans les journaux, dans les émissions, on en parle un petit peu de plus en plus. On voulait nous les enlever, ne plus les faire circuler, et puis on se rend compte que ce patrimoine-là, pour l'enlever, ça va être difficile, quoi. Il en sort maintenant, on ressort des granges, comme on dit, il y en a beaucoup. Et puis bon, après, c'est le phénomène aussi de ce raid qui est comme chaque année, le 4L Trophy, qui fait aussi que la 4L est toujours aussi prisée. Et voilà, comme la 2 chevaux, hein.
2: Alors vous, Jean-Pierre Buffy, passionné de 4L, ça serait quoi votre modèle idéal si vous deviez en retrouver un?
3: Alors moi, mon rêve, ça serait une JP4. C'est une 4L avec toutes débâchées, sans les portières, c'est en plein air, quoi.
2: Peut-être qu'on en aura en exposition.
3: Ah, et j'espère que si quelqu'un m'écoute à la radio ou connaît quelqu'un qui en a une, ça serait avec grand plaisir de voir ça à Mignotosia. Ouais.
2: Ce lundi de Pentecôte à Mignotosia, c'est un lundi consacré aux voitures, mais il y a une autre tradition, c'est ce fameux Aligo.
3: Oui, ça c'est un ami à moi qui est traiteur dans l'Aveyron, qui m'avait promis au début, on avait commencé avec lui, et là il m'avait promis de revenir, donc là ça fait la 2e année qu'il va revenir. Là.
2: Alors, si on n'a pas le temps de faire une pause déjeuner, il y aura quand même de quoi se restaurer.
3: Oui, il y aura de la sandwicherie, il y aura des personnes qui seront là aussi professionnelles pour faire des petites galettes, des crêpes, des gaufres, enfin tout un tas de choses, quoi. Hein.
2: Donc on va pousser pour cette 14e édition et préparer la 15e où là on fera une belle fête.
3: Voilà, je suis déjà en train de préparer pour la 15e, mais bon, et ça je peux pas en parler encore. Ça fait déjà un an ou deux que j'essaye de trouver une tête d'affiche, enfin une personne qui est dans le milieu automobile. Voilà, et je demande à droite et à gauche dans mes connaissances, mais voilà, on y travaille, on est sur peut-être quelqu'un, mais on n'en dit pas plus.
2: Merci, rendez-vous le lundi de Pentecôte à Mignotosia avec Jean-Pierre Biffy et toute l'équipe de bénévoles qui vous accompagne.
3: Oui, merci aussi aux bénévoles. C'est parce que sans eux, il n'y aurait pas cette grande journée. Et je vous remercie aussi, vous DFM 930, d'être là depuis le début.
2: Merci.
3: Merci, au revoir.
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3: Pour un groupe international.
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4: Conseiller de location immobilière à Condon, préparateur de commandes en CDI à Condon, chauffeur conducteur routier en CDI à Condon, préparateur en pharmacie en CDI à Valence-sur-Béise, charpentier couvreur en CDI à La Romieux, aide-ménage de location saisonnière en CDI à Montréal, plombier chauffagiste en CDI à Coursan, peintre finisseur en CDI à Saint-Martin-de-Gonne, employé de maison en CDI à Castéra-Verduzan et auxiliaire de vie en CDI à Castéra-Verduzan, ouvrier agricole en entretien des espaces verts en CDI à Lectoure, agent occupé en CDI à Lectoure et collaborateur d'agence chargée de clientèle en CDI à Lectoure. Ouvrier agricole polyvalent en CDI à Bretagne-d'Armagnac, référent famille, travail social niveau 3 en CDI à Vic-Fezensac et vendeur en boulangerie-pâtisserie en CDI à Vic-Fezensac. Polyvalent exploitation agricole en CDI à Noulins, chef de chantier en CDI à Géguin, carrossier peintre en CDI à Éose, technicien de paie en CDI à Éose, employé de maison en CDI à Florence, chef de secteur GSA Nord en CDI à Florence, technicien d'intervention sociale et familiale en CDI à Florence, chauffeur en citerne alimentaire du bétail en CDI à Montersoux-sur-Gers, mécanicien automobile en CDI à Gabaret, façadier enduiseur en CDI à Roquelaure, installateur en chauffage et climatisation en CDI dans le Gers, intendant de maison en CDI dans le Gers et ergothérapeute en CDI dans le Gers.
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2: Chers auditeurs, bonjour. Je sais que je reviens régulièrement sur certains sujets et en même temps, les expériences que je vis m'amènent à observer souvent des faits que je sens important de vous partager. Ces jours-ci, alors que je faisais la queue pour passer en caisse, la personne dont c'était le tour est repartie dans un rayon avec un article à la main. Ce simple mouvement a suscité une vive réaction chez celles et ceux qui attendaient leur tour et soufflaient si fort que même à une certaine distance, j'aurais pu sentir le feu de la colère qui grondait face à cet autre qui nous faisait perdre notre temps. Soufflement accompagné d'un regard noir et accusateur en direction de la malheureuse qui vivait pourtant un de ces moments que nous connaissons tous pour l'avoir déjà vécu au moins une fois. De mon côté, aucune réaction puisque je choisis chaque fois que je fais les courses d'avoir le temps et suis donc disponible à tous les aléas dès lors que nous sommes dans ces espaces de vivre ensemble. Je n'étais donc pas à quelques minutes près, ce qui n'était visiblement pas le cas de mes compagnons d'infortune, victimes d'un rap de temps par une bougresse qui a osé revenir à la caisse les mains vides. Et là, je me suis demandé à quel moment nous en sommes arrivés là. À cette époque où un simple événement de ce genre nous met en colère. Où nous sommes agacés parce qu'un autre a oublié un article, ou s'est trompé, ou n'a pas pensé à peser, comme si nous-mêmes étions des êtres infaillibles à qui ça n'arrive jamais. Comment pouvons-nous attendre d'autres qu'ils soient indulgents à notre égard quand nous n'avons aucune compassion pour nos pères, pas une once de patience ni de tolérance? Pourquoi sommes-nous aussi pressés? Pour aller où? Pourquoi faire? Pourquoi autant d'irritabilité, autant de difficultés dans cet être ensemble? Oh, j'ai bien quelques réponses, mais je préfère vous laisser y penser de votre côté. Comment vivez-vous ces moments? Comment vous sentez-vous quand vous êtes celui ou celle qui doit repartir dans les rayons alors que vous êtes à la caisse? Comment réagissez-vous quand ce sont d'autres devant vous qui sont concernés et que vous attendez votre tour? Il ne s'agit évidemment pas de culpabiliser, juste observer et peut-être prendre conscience d'où nous en sommes et comment nous pouvons pacifier et nous détendre dans ces moments de vie qui échappent à notre contrôle. Je vous laisse à cette introspection et vous dis à la semaine prochaine pour votre chronique. Comment allez-vous aujourd'hui? D'ici là, prenez grand soin de vous. Vous êtes précieux.
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2: Bonjour à tous. D'abord, merci à tous les auditeurs de DFM 930, spécialement vous qui écoutez Judith Radio Salsa. Continuons avec le sous-thème de la radio cubaine. En 1923, est diffusé pour la première fois à Cuba un événement sportif qui s'est déroulé à New York. Un combat de boxe pour la couronne mondiale entre l'Américain Jack Dempsey et l'Argentin Luis Ángel Firpo. Plus tard, la radio cubaine diffuse plus des événements sportifs comme les Jeux olympiques, les Jeux panaméricains et du Caraïbe et principalement du baseball. La radio cubaine n'était pas seulement un véhicule de diffusion des programmes musicaux et informatifs, mais aussi des programmes dramatisés, œuvres de théâtre, programmes participatifs et des émissions pour les enfants. Les programmes les plus populaires, les feuilletons pour les adultes, El Derecho de Nacer et Cuando la Vida Vuelve. Des programmes humoristiques comme La Tremenda Corte et Alegrías de Sobremesa. Informatifs comme La Palabra et Haciendo Radio. Pour les enfants, Chelan et Bebita et El Enano Colifleur. Les premiers formats dramatisés pour enfants en 1930 depuis les stations de radio de Santiago de Cuba par le guionniste cubain Félix Benjamin Cagné. Les programmes participatifs font augmenter l'audience comme La Corte Suprema de l'Arte et El Suceso del Día, car ils accueillent des artistes magnifiques comme Rosita Fornés, Celia Cruz, entre autres, qui ont marqué une époque dans la culture artistique de Cuba. Je vous propose d'écouter un des classiques cubains des années 20 diffusé à la radio cubaine. Voici La hija de Juan Simón, Milonga en cha-cha-cha de Abelardo Barroso.

0: C'était Abelardo Barroso avec la hija de Juan Simon, Milonga en cha-cha-cha. Rendez-vous lundi prochain avec Judith Radio Salsa sur DFM 930. Nos vemos!
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2: Bonjour à toutes et à tous. La route, une nouvelle fois endeuillée dans la région avec un accident vendredi soir sur la départementale 8 à Ordizan dans les Hautes-Pyrénées. Une collision entre deux véhicules a coûté la vie à une automobiliste âgée d'une cinquantaine d'années. Le conducteur de l'autre véhicule roulait trop vite selon les premières constatations. Il devait être mis en examen hier pour homicide routier. Son placement en détention a été demandé par le parquet. Les contrôles routiers se poursuivent quartier de l'Arsenal à Tarbes. Dans la nuit de jeudi à vendredi, deux automobilistes ont notamment été interpellés. L'un circulait sans permis de conduire, ce dernier ayant été annulé. Un autre automobiliste a été, lui, contrôlé positif à l'alcool. Un accident de parapente samedi en milieu de journée au-dessus du col d'Azette dans la vallée du Louron. Deux parapentistes expérimentés de 30 et 33 ans sont entrés en collision dans les airs avant de lourdement chuter. Aucun des deux n'a été en mesure d'actionner son parachute de secours. Leur descente a toutefois été en partie amortie. Blessés, ils ont été héliportés vers l'hôpital de Tarbes. Incendie samedi soir dans un restaurant au centre historique d'Auch. Un feu de friteuse rapidement maîtrisé et qui est resté limité à la cuisine de l'établissement. Une trentaine de pompiers ont été mobilisés sur cette opération. 150 personnes évacuées vendredi soir au bar Le QG de Mont-de-Marsan. En cause, une alerte à la bombe qui visait l'établissement. Une fausse alerte après vérification des forces de l'ordre. Ce n'est d'ailleurs pas la première fois que ce bar est visé par ce type d'appel malveillant. Nos confrères de la Nouvelle République des Pyrénées s'intéresse à la montagne qui menace toujours de s'effondrer à Viella et à Esther au Pays d'Oil dans les Hautes-Pyrénées. Un phénomène provoqué par l'écoulement des eaux souterraines et amplifié par les fortes pluies de l'hiver. En mars dernier, le glissement a dépassé 1 cm par jour. Selon les experts, 200 000 mètres cubes de roche, soit 500 000 tonnes, sont prêtes à dévaler. Une situation observée de près par les autorités. Et puis les hommages se sont multipliés hier suite à l'annonce de la disparition de Frédéric Fuertes, le directeur de l'Arsène Théâtre à Pau. Frédéric Fuertes était âgé de 50 ans.

0: La météo.
1: Une journée qui aura donc été très chaude dans ce lundi 25 mai. Nous allons attaquer la soirée avec un ciel étoilé, 25 à 27 degrés. Encore ce soir, cette nuit, ça redescendra à peine en dessous des 21 degrés. Demain mardi, nous aurons le matin 18 degrés à Condon. Fin de matinée à Castéra-Verdun, il fera déjà 27 degrés. Et l'après-midi sur le Gers, Lot-et-Garonne, Tarn-et-Garonne et les Hautes-Pyrénées. Encore du 35 à 36 degrés. Excellente soirée sur DFM.

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2: Nous sommes avec Jean-Pierre Biffy, nous parlons de Pentecôte à Mignotosia. Qu'est-ce qui vous motive à continuer cette manifestation ?
3: Toujours un grand passionné de voitures. Et puis bon, la 14e année cette année, et vous savez, plus ça va, plus il y a de l'ampleur, plus il y a de monde. Donc une année comme l'année dernière, exceptionnelle. On n'a jamais vu autant de monde et autant de voitures, surtout exposées. 133 voitures, on va essayer de battre le record cette année. Voilà, donc il y a plein de clubs aux alentours des départements voisins qui m'ont dit qu'ils seraient là. Une grande journée, donc vous en faites partie depuis le début, donc voilà.
2: Est-ce qu'on peut venir avec sa voiture si elle n'est pas forcément de collection? Il y a une date à respecter?
3: Oui, il y a plutôt une date à respecter, comme c'est une expo, comme on dit, de véhicules anciens, on s'arrêterait aux années 2000. On sait très bien qu'il y a des voitures maintenant qui ont un look un petit peu comme les anciennes, mais bon, ça, pour moi, ça dénature un petit peu.
2: On a découvert, même en télé, beaucoup de reportages sur ces passionnés de 4L, ça devient un phénomène.
3: Ça tombe bien que dans les journaux, dans les émissions, on en parle un petit peu de plus en plus. On voulait nous les enlever, ne plus les faire circuler, et puis on se rend compte que ce patrimoine-là, pour l'enlever, ça va être difficile, quoi. Il en sort maintenant, on ressort des granges, comme on dit, il y en a beaucoup. Et puis bon, après, c'est le phénomène aussi de ce raid qui est comme chaque année, le 4L Trophy, qui fait aussi que la 4L est toujours aussi prisée. Et voilà, comme la de chevaux, hein.
2: Alors vous, Jean-Pierre Buffy, passionné de 4L, ça serait quoi votre modèle idéal si vous deviez en retrouver un?
3: Alors moi, mon rêve, ça serait une JP4. C'est une 4L avec toutes débâchées, sans les portières, c'est en plein air, quoi.
2: Peut-être qu'on en aura en exposition.
3: Ah, et j'espère que si quelqu'un m'écoute à la radio ou connaît quelqu'un qui en a une, ça serait avec grand plaisir de voir ça à Mignotosia. Ouais.
2: Ce lundi de Pentecôte à Mignotosia, c'est un lundi consacré aux voitures, mais il y a une autre tradition, c'est ce fameux Aligo.
3: Oui, ça, c'est un ami à moi qui est traiteur dans l'Aveyron, qui m'avait promis au début, on avait commencé avec lui, et là il m'avait promis de revenir, donc là ça fait la deuxième année qu'il va revenir. Là, oui.
2: Alors, si on n'a pas le temps de faire une pause déjeuner, il y aura quand même de quoi se restaurer.
3: Oui, il y aura de la sandwicherie, il y aura des personnes qui seront là aussi professionnelles pour faire des petites galettes, des crêpes, des gaufres, enfin tout un tas de choses, quoi. Hein.
2: Donc on va pousser pour cette 14e édition et préparer la 15e où là on fera une belle fête.
3: Voilà, je suis déjà en train de préparer pour la 15e, mais bon, et ça je peux pas en parler encore. Ça fait déjà un an ou deux que j'essaye de trouver une tête d'affiche, enfin une personne qui est dans le milieu automobile. Voilà, et je demande à droite et à gauche dans mes connaissances, mais voilà, on y travaille, on est sur peut-être quelqu'un, mais on n'en dit pas plus.
2: Merci, rendez-vous le lundi de Pentecôte à Mignotosia avec Jean-Pierre Biffy et toute l'équipe de bénévoles qui vous accompagne.
3: Oui, merci aussi aux bénévoles, parce que sans eux, il n'y aurait pas cette grande journée. Et je vous remercie aussi, vous DFM 930, d'être là depuis le début.
2: Merci.
3: Merci, au revoir.

0: La météo.
1: Une journée qui aura donc été très chaude dans ce lundi 25 mai. Nous allons attaquer la soirée avec un ciel étoilé, 25 à 27 degrés. Encore ce soir, cette nuit, ça redescendra à peine en dessous des 21 degrés. Demain mardi, nous aurons le matin 18 degrés à Condon. Fin de matinée à Castéra-Verdun, il fera déjà 27 degrés. Et l'après-midi sur le Gers, Lot-et-Garonne, Tarn-et-Garonne et les Hautes-Pyrénées. Encore du 35 à 36 degrés. Excellente soirée sur DFM.
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2: Bonsoir à tous. En plein épisode de chaleur, le ministre de l'Intérieur demande au préfet d'adapter immédiatement des dispositifs de sécurité et de secours pour les événements accueillant du public. Laurent Nunez affirme que les maires pourront demander l'adaptation, le report ou l'annulation de certaines manifestations lorsque les conditions de sécurité ne peuvent pas être garanties. L'épisode de très forte chaleur va se poursuivre demain en s'intensifiant, prévient Météo France. 8 départements du Nord-Ouest seront placés en vigilance orange canicule. C'est la première fois que cette alerte est déclenchée au mois de mai. À Lyon, une sportive est décédée. Une femme a perdu la vie après un coup de chaud. Elle participait à une compétition sportive Aerox qui combine course à pied, exercice de musculation et cardio. Nouvelle garde à vue, après la mort d'un enfant de 11 ans à Rennes, une adolescente de 15 ans s'est présentée spontanément au commissariat. Un jeune de 16 ans avait déjà été interpellé ce matin. Le procureur précise que ces deux adolescents ont été vus en compagnie de la victime sur les lieux du drame. Le corps d'un garçon de 11 ans a été retrouvé sur les rives de la Vilaine, une serviette de bain nouée autour de son cou. Le nouveau guide suprême iranien n'a que des blessures superficielles. Rien de majeur, assure le ministère de la Santé iranien. Mojtaba Rahmenei n'est pas apparu depuis sa désignation au mois de mars. Les Américains ont affirmé qu'il était blessé et probablement défiguré. Deux Français portés disparus en mer au nord du Maroc. Leur catamaran était au large de Tanger quand les secours ont reçu une alerte signalant que le bateau rencontrait des difficultés. Le catamaran a été retrouvé ainsi qu'un radeau de sauvetage, mais pas de traces des deux Français. Direction Paris pour le tournoi de Roland-Garros. Une belle affiche au programme ce soir avec l'entrée en lice de Gaël Monfils. Pour son dernier tournoi parisien, il affronte au premier tour son compatriote Hugo Gaston. De son côté, Arthur Hinderknecht se qualifie pour le deuxième tour. Numéro 2 français au classement ATP, il s'est imposé en 3-7 contre son adversaire autrichien. Et ça passe aussi pour Luca Vanaché. Bonne soirée à tous.
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0: La météo.
1: Une journée qui aura donc été très chaude dans ce lundi 25 mai. Nous allons attaquer la soirée avec un ciel étoilé, 25 à 27 degrés. Encore ce soir, cette nuit, ça redescendra à peine en dessous des 21 degrés. Demain mardi, nous aurons le matin 18 degrés à Condon. Fin de matinée à Castéra-Verdun, il fera déjà 27 degrés. Et l'après-midi sur le Gers, Lot-et-Garonne, Tarn-et-Garonne et les Hautes-Pyrénées. Encore du 35 à 36 degrés. Excellente soirée sur DFM.

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7: Voici les offres d'emploi de cette semaine en CDD. Cuisinier en restauration collective à Condon. Commis de cuisine de collectivité en CDD à Condon. Aide-soignant en CDD à Condon et secrétaire médico-social en CDD à Condon. Chef de cuisine avec logement en CDD à La Rossingle. Ouvrier manœuvre en CDD à Saint-Orens-Pouilly-Petit. Ouvrier en viticulture en CDD à La Roque-sur-Los. Agent de cuisine en CDD à La Romieux. Cueilleur de fraises hors sol et sous serre en CDD à Saint-Pierre. Puis chauffeur tractoriste en CDD à Gondrin, serveur en contrat d'apprentissage en CDD à Roc, serveur de restaurant en CDD à Montréal, aide à domicile en CDD à Coursan, serveur en CDD à Castéra-Verduzan et seconde cuisine en CDD à Castéra-Verduzan, chargé de communication en CDD à Lectoure, technicien de maintenance des installations en CDD à Lectoure, aide à domicile en CDD au Perquintayac, serveur en restauration en CDD à Lanpex, assistant d'éducation en CDD à Vic-Fezensac, moniteur d'auto-école en CDD à Vic-Fezensac et aide à domicile en CDD à Vic-Fezensac, agent des services hospitaliers en CDD à Eauze, ouvrier de chais en CDD à Eauze, animateur en CE en CDD à Stafford, chargé de facturation client en CDD à Florence, opérateur de cuisson en CDD à Florence, aide médico-psychologique AES en CDD à Ordans-la-Roque, jardinier en CDD à Roquelaure, cuisinier en CDD à Mansiette, conducteur de voyageurs réseau routier en CDD dans le Gers, bûcheron et lagueur en CDD dans le Gers et enseignant en lettres modernes en CDD dans le Gers.
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1: Bonjour à toutes et à tous. La route, une nouvelle fois endeuillée dans la région avec un accident vendredi soir sur la départementale 8 à Ordizan dans les Hautes-Pyrénées. Une collision entre deux véhicules a coûté la vie à une automobiliste âgée d'une cinquantaine d'années. Le conducteur de l'autre véhicule roulait trop vite selon les premières constatations. Il devait être mis en examen hier pour homicide routier. Son placement en détention a été demandé par le parquet. Les contrôles routiers se poursuivent, quartier de l'Arsenal à Tarbes. Dans la nuit de jeudi à vendredi, deux automobilistes ont notamment été interpellés. L'un circulait sans permis de conduire, ce dernier ayant été annulé. Un autre automobiliste a été, lui, contrôlé positif à l'alcool. Un accident de parapente samedi en milieu de journée au-dessus du col d'Azette dans la vallée du Louron. Deux parapentistes expérimentés de 30 et 33 ans sont entrés en collision dans les airs avant de lourdement chuter. Aucun des deux n'a été en mesure d'actionner son parachute de secours. Leur descente a toutefois été en partie amortie. Blessés, ils ont été héliportés vers l'hôpital de Tarbes. Incendie samedi soir dans un restaurant au centre historique d'Auch. Un feu de friteuse rapidement maîtrisé et qui est resté limité à la cuisine de l'établissement. Une trentaine de pompiers ont été mobilisés sur cette opération. 150 personnes évacuées vendredi soir au bar Le QG de Mont-de-Marsan. En cause, une alerte à la bombe qui visait l'établissement. Une fausse alerte après vérification des forces de l'ordre. Ce n'est d'ailleurs pas la première fois que ce bar est visé par ce type d'appel malveillant. Nos confrères de la Nouvelle République des Pyrénées s'intéresse à la montagne qui menace toujours de s'effondrer à Viella et à Esther au Pays Toy dans les Hautes-Pyrénées. Un phénomène provoqué par l'écoulement des eaux souterraines et amplifié par les fortes pluies de l'hiver. En mars dernier, le glissement a dépassé 1 cm par jour. Selon les experts, 200 000 mètres cubes de roche, soit 500 000 tonnes, sont prêtes à dévaler. Une situation observée de près par les autorités. Et puis les hommages se sont multipliés hier suite à l'annonce de la disparition de Frédéric Fuertes, le directeur de l'Arsène Théâtre à Pau. Frédéric Fuertes était âgé de 50 ans.
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0: La météo.
1: Une journée qui aura donc été très chaude en ce lundi 25 mai. Nous allons attaquer la soirée avec un ciel étoilé, 25 à 27 degrés. Encore ce soir, cette nuit, ça redescendra à peine en dessous des 21 degrés. Demain mardi, nous aurons le matin 18 degrés à Condon. Fin de matinée à Castéra-Verdun, il fera déjà 27 degrés. Et l'après-midi sur le Gers, Lot-et-Garonne, Tarn-et-Garonne et les Hautes-Pyrénées, encore du 35 à 36 degrés. Excellente soirée sur DFM.
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2: Bonsoir à tous. En plein épisode de chaleur, le ministre de l'Intérieur demande au préfet d'adapter immédiatement des dispositifs de sécurité et de secours pour les événements accueillant du public. Laurent Nunez affirme que les maires pourront demander l'adaptation, le report ou l'annulation de certaines manifestations lorsque les conditions de sécurité ne peuvent pas être garanties. L'épisode de très forte chaleur va se poursuivre demain en s'intensifiant, prévient Météo France. 8 départements du Nord-Ouest seront placés en vigilance orange canicule. C'est la première fois que cette alerte est déclenchée au mois de mai. À Lyon, une sportive est décédée. Une femme a perdu la vie après un coup de chaud. Elle participait à une compétition sportive Aerox qui combine course à pied, exercice de musculation et cardio. Nouvelle garde à vue, après la mort d'un enfant de 11 ans à Rennes, une adolescente de 15 ans s'est présentée spontanément au commissariat. Un jeune de 16 ans avait déjà été interpellé ce matin. Le procureur précise que ces deux adolescents ont été vus en compagnie de la victime sur les lieux du drame. Le corps d'un garçon de 11 ans a été retrouvé sur les rives de la Vilaine, une serviette de bain nouée autour de son cou. Le nouveau guide suprême iranien n'a que des blessures superficielles. Rien de majeur, assure le ministère de la Santé iranien. Mojtaba Rahmenei n'est pas apparu depuis sa désignation au mois de mars. Les Américains ont affirmé qu'il était blessé et probablement défiguré. Deux Français portés disparus en mer au nord du Maroc. Leur catamaran était au large de Tanger quand les secours ont reçu une alerte signalant que le bateau rencontrait des difficultés. Le catamaran a été retrouvé ainsi qu'un radeau de sauvetage, mais pas de traces des deux Français. Direction Paris pour le tournoi de Roland-Garros. Une belle affiche au programme ce soir avec l'entrée en lice de Gaël Monfils. Pour son dernier tournoi parisien, il affronte au premier tour son compatriote Hugo Gaston. De son côté, Arthur Hinderknecht se qualifie pour le deuxième tour. Numéro 2 français au classement ATP, il s'est imposé en 3-7 contre son adversaire autrichien. Et ça passe aussi pour Luca Vanaché. Bonne soirée à tous.
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1: Une journée qui aura donc été très chaude en ce lundi 25 mai. Nous allons attaquer la soirée avec un ciel étoilé, 25 à 27 degrés. Encore ce soir, cette nuit, ça redescendra à peine en dessous des 21 degrés. Demain mardi, nous aurons le matin 18 degrés à Condon. Fin de matinée à Castéra-Verdun, il fera déjà 27 degrés. Et l'après-midi sur le Gers, Lot-et-Garonne, Tarn-et-Garonne et les Hautes-Pyrénées, encore du 35 à 36 degrés. Excellente soirée sur DFM.

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0: C'est une expo, comme on dit, de véhicules anciens. On s'arrêterait aux années 2000. On sait très bien qu'il y a des voitures maintenant qui ont un look un petit peu comme les anciennes. Mais bon, ça, pour moi, ça dénature un petit peu.
1: On a découvert, même en télé, beaucoup de reportages sur ces passionnés de 4L. Ça devient un phénomène.
0: Ça tombe bien que dans les journaux, dans les émissions, on en parle un petit peu de plus en plus. On voulait nous les enlever, ne plus les faire circuler. Et puis on se rend compte que ce patrimoine-là, pour l'enlever, ça va être difficile, quoi. Il en sort. Maintenant, on ressort des granges, comme on dit, il y en a beaucoup. Et puis bon, après, c'est le phénomène aussi de ce raid qui est comme chaque année le 4L Trophy, qui fait aussi que la 4L est toujours aussi prisée. Et voilà, comme la de chevaux. Hein.
1: Alors vous, Jean-Pierre Buffy, passionné de 4L, ça serait quoi votre modèle idéal si vous deviez en retrouver un?
0: Alors moi, mon rêve, ça serait une JP4. C'est une 4L avec toutes débâchées, sans les portières, c'est en plein air, quoi.
1: Peut-être qu'on en aura en exposition.
0: Ah, et j'espère que si quelqu'un m'écoute à la radio ou connaît quelqu'un qui en a une, ça serait avec grand plaisir de voir ça à Mignotosia. Ouais.
1: Ce lundi de Pentecôte à Mignotosia, c'est un lundi consacré aux voitures, mais il y a une autre tradition, c'est ce fameux Aligo.
0: Oui, oui, ça, c'est un ami à moi qui est traiteur dans l'Aveyron, qui m'avait promis au début... On avait commencé avec lui et là il m'avait promis de revenir, donc là ça fait la deuxième année qu'il va revenir là.
1: Alors si on n'a pas le temps de faire une pause déjeuner, il y aura quand même de quoi se restaurer.
0: Oui, il y aura de la sandwicherie, il y aura des personnes qui seront là aussi professionnelles pour faire des petites galettes, des crêpes, des gaufres, enfin tout un tas de choses, quoi.
1: Donc on va pousser pour cette 14e édition et préparer la 15e où là on fera une belle fête.
0: Voilà, je suis déjà en train de préparer pour la 15e, mais bon, et ça je peux pas en parler encore. Ça fait déjà un an ou deux que j'essaye de trouver une tête d'affiche, enfin une personne qui est dans le milieu automobile. Voilà, et je demande à droite et à gauche dans mes connaissances, mais voilà, on y travaille, on est sur peut-être quelqu'un, mais on n'en dit pas plus.
1: Merci, rendez-vous le lundi de Pentecôte à Mignotosia avec Jean-Pierre Biffy et toute l'équipe de bénévoles qui vous accompagne.
0: Oui, merci aussi aux bénévoles, c'est parce que sans eux, il n'y aurait pas cette grande journée. Et je vous remercie aussi, vous DFM 930, d'être là depuis le début.
1: Merci.
0: Merci, au revoir.

0: La météo.
1: Une journée qui aura donc été très chaude dans ce lundi 25 mai. Nous allons attaquer la soirée avec un ciel étoilé, 25 à 27 degrés. Encore ce soir, cette nuit, ça redescendra à peine en dessous des 21 degrés. Demain mardi, nous aurons le matin 18 degrés à Condon. Fin de matinée à Castéra-Verdun, il fera déjà 27 degrés. Et l'après-midi sur le Gers, Lot-et-Garonne, Tarn-et-Garonne et les Hautes-Pyrénées, encore du 35 à 36 degrés. Excellente soirée sur DFM.
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2: Bonsoir à tous. En plein épisode de chaleur, le ministre de l'Intérieur demande au préfet d'adapter immédiatement des dispositifs de sécurité et de secours pour les événements accueillant du public. Laurent Nunez affirme que les maires pourront demander l'adaptation, le report ou l'annulation de certaines manifestations lorsque les conditions de sécurité ne peuvent pas être garanties. L'épisode de très forte chaleur va se poursuivre demain en s'intensifiant, prévient Météo France. 8 départements du Nord-Ouest seront placés en vigilance orange canicule. C'est la première fois que cette alerte est déclenchée au mois de mai. À Lyon, une sportive est décédée. Une femme a perdu la vie après un coup de chaud. Elle participait à une compétition sportive Aerox qui combine course à pied, exercice de musculation et cardio. Nouvelle garde à vue, après la mort d'un enfant de 11 ans à Rennes, une adolescente de 15 ans s'est présentée spontanément au commissariat. Un jeune de 16 ans avait déjà été interpellé ce matin. Le procureur précise que ces deux adolescents ont été vus en compagnie de la victime sur les lieux du drame. Le corps d'un garçon de 11 ans a été retrouvé sur les rives de la Vilaine, une serviette de bain nouée autour de son cou. Le nouveau guide suprême iranien n'a que des blessures superficielles. Rien de majeur, assure le ministère de la Santé iranien. Mojtaba Rahmenei n'est pas apparu depuis sa désignation au mois de mars. Les Américains ont affirmé qu'il était blessé et probablement défiguré. Deux Français portés disparus en mer au nord du Maroc. Leur catamaran était au large de Tanger quand les secours ont reçu une alerte signalant que le bateau rencontrait des difficultés. Le catamaran a été retrouvé ainsi qu'un radeau de sauvetage, mais pas de traces des deux Français. Direction Paris pour le tournoi de Roland-Garros. Une belle affiche au programme ce soir avec l'entrée en lice de Gaël Monfils. Pour son dernier tournoi parisien, il affronte au premier tour son compatriote Hugo Gaston. De son côté, Arthur Hinderknecht se qualifie pour le deuxième tour. Numéro 2 français au classement ATP, il s'est imposé en 3-7 contre son adversaire autrichien. Et ça passe aussi pour Luca Vanaché. Bonne soirée à tous.
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0: La météo.
1: Une journée qui aura donc été très chaude dans ce lundi 25 mai. Nous allons attaquer la soirée avec un ciel étoilé, 25 à 27 degrés. Encore ce soir, cette nuit, ça redescendra à peine en dessous des 21 degrés. Demain mardi, nous aurons le matin 18 degrés à Condon. Fin de matinée à Castéra-Verdun, il fera déjà 27 degrés. Et l'après-midi sur le Gers, Lot-et-Garonne, Tarn-et-Garonne et les Hautes-Pyrénées, encore du 35 à 36 degrés. Excellente soirée sur DFM.

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2: Bonjour à toutes et à tous. La route, une nouvelle fois endeuillée dans la région avec un accident vendredi soir sur la départementale 8 à Ordizan dans les Hautes-Pyrénées. Une collision entre deux véhicules a coûté la vie à une automobiliste âgée d'une cinquantaine d'années. Le conducteur de l'autre véhicule roulait trop vite selon les premières constatations. Il devait être mis en examen hier pour homicide routier. Son placement en détention a été demandé par le parquet. Les contrôles routiers se poursuivent quartier de l'Arsenal à Tarbes. Dans la nuit de jeudi à vendredi, deux automobilistes ont notamment été interpellés. L'un circulait sans permis de conduire, ce dernier ayant été annulé. Un autre automobiliste a été, lui, contrôlé positif à l'alcool. Un accident de parapente samedi en milieu de journée au-dessus du col d'Azet dans la vallée du Louron. Deux parapentistes expérimentés de 30 et 33 ans sont entrés en collision dans les airs avant de lourdement chuter. Aucun des deux n'a été en mesure d'actionner son parachute de secours. Leur descente a toutefois été en partie amortie. Blessés, ils ont été héliportés vers l'hôpital de Tarbes. Incendie samedi soir dans un restaurant au centre historique d'Auch. Un feu de friteuse rapidement maîtrisé et qui est resté limité à la cuisine de l'établissement. Une trentaine de pompiers ont été mobilisés sur cette opération. 150 personnes évacuées vendredi soir au bar Le QG de Mont-de-Marsan. En cause, une alerte à la bombe qui visait l'établissement. Une fausse alerte après vérification des forces de l'ordre. Ce n'est d'ailleurs pas la première fois que ce bar est visé par ce type d'appel malveillant. Nos confrères de la Nouvelle République des Pyrénées s'intéresse à la montagne qui menace toujours de s'effondrer à Viella et à Esther au Pays Toy dans les Hautes-Pyrénées. Un phénomène provoqué par l'écoulement des eaux souterraines et amplifié par les fortes pluies de l'hiver. En mars dernier, le glissement a dépassé 1 cm par jour. Selon les experts, 200 000 mètres cubes de roche, soit 500 000 tonnes, sont prêtes à dévaler. Une situation observée de près par les autorités. Et puis les hommages se sont multipliés hier suite à l'annonce de la disparition de Frédéric Fuertes, le directeur de l'Arsène Théâtre à Pau. Frédéric Fuertes était âgé de 50 ans.

0: La météo.
1: Une journée qui aura donc été très chaude dans ce lundi 25 mai. Nous allons attaquer la soirée avec un ciel étoilé, 25 à 27 degrés. Encore ce soir, cette nuit, ça redescendra à peine en dessous des 21 degrés. Demain mardi, nous aurons le matin 18 degrés à Condon. Fin de matinée à Castéra-Verdun, il fera déjà 27 degrés. Et l'après-midi sur le Gers, Lot-et-Garonne, Tarn-et-Garonne et les Hautes-Pyrénées, encore du 35 à 36 degrés. Excellente soirée sur DFM.

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Un griot, naître dans une famille de griots, c'est déjà une école. Mais une école dans laquelle on ne va pas prendre un bic, un cahier pour écrire. Non, c'est l'école de la vie.